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2: Bélier, vous retrouvez des amis rencontrés lors de vos dernières vacances pour partager vos fabuleux souvenirs au cours d'un dîner convivial.
3: Taureau, Jupiter prend ses quartiers en poisson. Ne laissez pas passer la chance qui se trouve à votre portée afin de négocier un prêt à un taux d'intérêt fort intéressant.
4: Gémeaux, Vénus en scorpion met des arômes de passion dans votre duo et vous profitez au maximum de ces senteurs parfumées d'amour pour vous lover dans les bras de votre partenaire.
5: Cancer, si vous êtes célibataire, Vénus scelle votre alliance. Votre nouvelle rencontre pourrait vous mener dans les prochains mois devant Monsieur le maire.
6: Lion, vous êtes gentil, cachotier et vous organisez discrètement une surprise pour votre partenaire en mettant uniquement vos enfants dans la confidence.
7: Vierge, quand on veut, on peut. Vous prenez l'engagement de remplir la mission complexe qu'on vous a confiée et qui vous cause pourtant bien des difficultés.
8: Balance, côté cœur, même après toutes ces années de vie de couple, vous ne vous laissez pas facilement apprivoiser et vous vous livrez par petites touches.
9: Scorpion, votre audace paye enfin. Vous l'avez placée judicieusement au bon moment et elle fait des miracles.
10: Sagittaire, les pépins que vous rencontrez actuellement sont des graines semées sur votre chemin pour vous transformer. C'est dans le chaos que naissent les plus belles fleurs.
11: Capricorne, si vous entreprenez des travaux à votre domicile, tout le monde met du cœur à l'ouvrage et votre foyer se transforme en véritable fourmilière.
12: Verseau, avec la lune en bélier, si une tempête traverse votre ciel professionnel et déracine vos convictions, vous rebondissez en cherchant un nouveau travail.
13: Poisson, vous ne voulez pas donner des signes extérieurs de richesse, même si votre compte en banque est bien garni.
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1: Bélier, vous retrouvez des amis rencontrés lors de vos dernières vacances pour partager vos fabuleux souvenirs au cours d'un dîner convivial.
2: Taureau, Jupiter prend ses quartiers en poisson. Ne laissez pas passer la chance qui se trouve à votre portée afin de négocier un prêt à un taux d'intérêt fort intéressant.
3: Gémeaux, Vénus en scorpion met des arômes de passion dans votre duo et vous profitez

0: profiter au maximum de ces senteurs parfumées d'amour pour vous lover dans les bras de votre partenaire. Cancer. Si vous êtes célibataire, Vénus scelle votre alliance. Votre nouvelle rencontre pourrait vous mener dans les prochains mois devant Monsieur le maire. Lion. Vous êtes gentil, cachotier et vous organisez discrètement une surprise pour votre partenaire en mettant uniquement vos enfants dans la confidence. Vierge, quand on veut, on peut. Vous prenez l'engagement de remplir la mission complexe qu'on vous a confiée et qui vous cause pourtant bien des difficultés. Balance. Côté cœur, même après toutes ces années de vie de couple, vous ne vous laissez pas facilement apprivoiser et vous vous livrez par petites touches. Scorpion, votre audace paye enfin. Vous l'avez placée judicieusement au bon moment et elle fait des miracles. Sagittaire, les pépins que vous rencontrez actuellement sont des graines semées sur votre chemin pour vous transformer. C'est dans le chaos que naissent les plus belles fleurs. Capricorne, si vous entreprenez des travaux à votre domicile, tout le monde met du cœur à l'ouvrage et votre foyer se transforme en véritable fourmilière. Verseau, avec la lune en bélier, si une tempête traverse votre ciel professionnel et déracine vos convictions, vous rebondissez en cherchant un nouveau travail. Poisson, vous ne voulez pas donner des signes extérieurs de richesse, même si votre compte en banque est bien garni.
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1: Bélier, vous retrouvez des amis rencontrés lors de vos dernières vacances pour partager vos fabuleux souvenirs au cours d'un dîner convivial.
2: Taureau, Jupiter prend ses quartiers en poisson. Ne laissez pas passer la chance qui se trouve à votre portée afin de négocier un prêt à un taux d'intérêt fort intéressant.
3: Gémeaux, Vénus en scorpion met des arômes de passion dans votre duo et vous profitez au maximum de ces senteurs parfumées d'amour pour vous lover dans les bras de votre partenaire.
4: Cancer, si vous êtes célibataire, Vénus scelle votre alliance. Votre nouvelle rencontre pourrait vous mener dans les prochains mois devant Monsieur le maire.
5: Lion, vous êtes gentil, cachotier et vous organisez discrètement une surprise pour votre partenaire en mettant uniquement vos enfants dans la confidence.
6: Vierge, quand on veut, on peut. Vous prenez l'engagement de remplir la mission complexe qu'on vous a confiée et qui vous cause pourtant bien des difficultés.
7: Balance, côté cœur, même après toutes ces années de vie de couple, vous ne vous laissez pas facilement apprivoiser et vous vous livrez par petites touches.
8: Scorpion, votre audace paye enfin. Vous l'avez placée judicieusement au bon moment et elle fait des miracles.
9: Sagittaire, les pépins que vous rencontrez actuellement sont des graines semées sur votre chemin pour vous transformer. C'est dans le chaos que naissent les plus belles fleurs.
10: Capricorne, si vous entreprenez des travaux à votre domicile, tout le monde met du cœur à l'ouvrage et votre foyer se transforme en véritable fourmilière.
11: Verseau, avec la lune en bélier, si une tempête traverse votre ciel professionnel et déracine vos convictions, vous rebondissez en cherchant un nouveau travail.
12: Poisson, vous ne voulez pas donner des signes extérieurs de richesse, même si votre compte en banque est bien garni.
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2: Bélier, vous retrouvez des amis rencontrés lors de vos dernières vacances pour partager vos fabuleux souvenirs au cours d'un dîner convivial.
3: Taureau, Jupiter prend ses quartiers en poisson. Ne laissez pas passer la chance qui se trouve à votre portée afin de négocier un prêt à un taux d'intérêt fort intéressant.
4: Gémeaux, Vénus en scorpion met des arômes de passion dans votre duo et vous profitez au maximum de ces senteurs parfumées d'amour pour vous lover dans les bras de votre partenaire.
5: Cancer, si vous êtes célibataire, Vénus scelle votre alliance. Votre nouvelle rencontre pourrait vous mener dans les prochains mois devant Monsieur le maire.
6: Lion, vous êtes gentil, cachotier et vous organisez discrètement une surprise pour votre partenaire en mettant uniquement vos enfants dans la confidence.
7: Vierge, quand on veut, on peut. Vous prenez l'engagement de remplir la mission complexe qu'on vous a confiée et qui vous cause pourtant bien des difficultés.
8: Balance, côté cœur, même après toutes ces années de vie de couple, vous ne vous laissez pas facilement apprivoiser et vous vous livrez par petites touches.
9: Scorpion, votre audace paye enfin. Vous l'avez placée judicieusement au bon moment et elle fait des miracles.
10: Sagittaire, les pépins que vous rencontrez actuellement sont des graines semées sur votre chemin pour vous transformer. C'est dans le chaos que naissent les plus belles fleurs.
11: Capricorne, si vous entreprenez des travaux à votre domicile, tout le monde met du cœur à l'ouvrage et votre foyer se transforme en véritable fourmilière.
12: Verseau, avec la lune en bélier, si une tempête traverse votre ciel professionnel et déracine vos convictions, vous rebondissez en cherchant un nouveau travail.
13: Poisson, vous ne voulez pas donner des signes extérieurs de richesse, même si votre compte en banque est bien garni.
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0: Bonsoir. Ce soir, avec Victoire de nouveau, pour être au plus près de vous. Bonsoir madame, bonsoir mademoiselle, bonsoir monsieur, et bienvenue sur Parlez-moi d'avenir. Je m'appelle Victoire, j'ai le plaisir d'être avec vous. Avant de faire un peu de très haut niveau, sont à mes côtés, au bas de l'écran, en vert. 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Vous désirez être avec moi, vous désirez me connaître, tapez 1 si vous souhaitez une consultation en direct. Tapez 2 si vous désirez une consultation. Les voyants en vert, hein, et ceux qui sont en jaune, ils sont occupés. Ça, je pense que vous le savez déjà, mais il est fort possible qu'il y a des personnes qui viennent d'arriver et qui ne connaissent pas du tout notre émission. Donc, tapez le 2 si vous désirez un voyant que vous connaissez. C'est un chiffre porte-bonheur qui choisira pour vous le voyant qui sera au mieux à vos côtés. Laissez faire le destin. Quoique, il n'y a pas de hasard. Pour moi, il n'y a pas de hasard. C'est le destin. D'accord? Voici le concours en ligne. 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Je fais partie effectivement de ces élites, je peux me permettre. Pourquoi? Parce que j'ai passé des tests qui ont fait que je leur ai montré que j'étais médium, que j'étais numérologue et que je travaillais les oracles que nous présentons de temps en temps. Donc, avec grand plaisir d'être là avec vous. Ceci dit, j'ai oublié et je ne veux pas vous oublier, j'ai découvert la boutique à parlez-moi d'avenir.shop. Alors, cette boutique, c'est quelque chose de merveilleux. Des cristaux, des pierres qui sont serties en bijoux, qui sont serties en bagues, un bracelet, un collier. C'est vraiment des pierres et ça sert à vous amener une certaine protection. Je vous les présenterai aussi. Peut-être tout à l'heure. Je sers beaucoup de ces pierres et de ces cristaux. Alors, Maître Reiki, pourquoi? Parce que si votre énergie est au plus bas et que vous me le demandez, pas que moi je vienne de mon propre chef, ça ne se passe pas comme ça. Je vais vous expliquer comment que ça se passe. Maître Reiki, vous m'appelez, vous me dites, à l'antenne, je ne peux pas le faire non plus. Je pense que vous me comprenez et soyez indulgents avec moi. Si ce soir, je n'ai pas, on va dire encore les mots, pour bien, mais je permets, par les symboles que j'ai reçus, les trois symboles que j'ai reçus dans mon corps et dans mes mains, de vous envoyer ce soin par distance. Donc, comment je fais? Je travaille avec des pierres, des grosses pierres, je travaille avec la protection et je vais voir un peu qu'est-ce qui se passe au niveau de votre chakra racine. Voyez, je regarde encore une fois, vous avez le concours SMS, au cas où vous ne l'avez pas bien noté. Ce concours en direct à l'antenne avec moi. Donc, TVM3, un SMS envoyé au numéro 700. Je vous le dis, c'est visualisé sur votre écran, comme ça il n'y a pas d'erreur, hein, on est bien d'accord. TVM3, je veux que ça soit parfait pour vous. À parlez-moi d'avenir le concours SMS pour gagner une consultation en direct à l'antenne. Alors, restez pas près de votre téléphone puisque vous allez m'écouter. Donc, m'écouter, c'est devant votre télé, sonne, vous décrochez. Ne me dites pas, ah, ben, j'ai pas décroché, j'ai pas fait attention. Non, votre téléviseur, votre petite, pas de café le soir, on peut ne pas dormir. Une petite tisane et on attend. Et pourquoi pas, le hasard, non, le destin. Et ce serait très sympa que je puisse vous faire une belle prestation, une belle consultation. N'oubliez pas, c'est encore marqué, concours et SMS, je ne voudrais pas que vous manquiez ce joli concours. 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C'est une boutique que moi-même j'ai découvert, ça fait combien de temps que je suis avec vous? Pas tout à fait un an, ça viendra tout doucement, je m'y habitue de plus en plus, un peu plus à l'aise un petit peu ce soir. Avec votre soutien, avec vos appels téléphoniques qui me font chaud au cœur le lendemain en disant Victoire, je vous ai bien aimé, Victoire, votre consultation était bonne et ça fait boule de neige petit à petit. Toujours difficile de se frayer un chemin sur le site, puisque j'ai fait mon test, mais je ne peux pas m'égaler à vos voyants qui sont là depuis 10 ans et auxquels vous faites une grande confiance et je vous assure que vous le pouvez. C'est des collègues qui sont fort sympathiques, hein, et qui font un très beau travail. 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Donc je reviens à ce que je disais tout à l'heure, je suis Maître Reiki et je me permets, à votre demande, si votre énergie est au plus bas, d'ouvrir certains de vos chakras. Ceux qui sont les plus bas, ça peut être qui sont fermés, qui ont ce manque de, qui ne sont pas rééquilibrés. C'est très certainement votre chakra rouge. C'est le principal. Enfin, le principal. Oui.
1: Bonjour.
0: Oui. Bonsoir. Oui, bonjour. Et je suis très ravie. Oui, vous êtes avec Victoire.
1: Très au fond, c'est pour ça.
0: Vous m'entendez pas?
1: Très peu. Mais ça va, j'ai pas mis de télé, j'ai pas mis sur haut-parleur.
0: Je vais voir si moi mon micro il est à fond, je vérifie.
1: Non, ça va, ça va.
0: Non, c'est bon.
1: Non, ça va,
0: d'accord.
1: Juste.
0: Bien, alors, nous allons tout doucement. J'ai votre date de naissance, hein, que je ne vais pas dire à l'antenne, on est bien d'accord,
1: oui.
0: Et que je ne vais pas dire non plus. Alors, vous m'appelez. Je regarde, je me connecte d'abord. Hein. Parce qu'on ne connaît pas une personne quand même qui est très sensible. Votre question, quelle est-elle, s'il vous plaît?
1: Alors, je voulais vous demander pour mon travail. Je travaille dans un milieu judiciaire. Et puis, je voulais vous demander parce que là, j'ai un monsieur qui est venu m'apporter un travail qu'on m'avait enlevé auparavant. Puis, j'ai dit quand même, ça m'aurait fait plaisir de venir le vendredi matin, mais je crois qu'ils ont des problèmes financiers. Et puis, mais j'espère pas qu'il est fâché, parce que j'ai, oui. Moi, j'ai parlé naturellement, quoi.
0: Non, fâché, non. Vous êtes indépendante?
1: Non, je suis dans au milieu du judiciaire. Je suis pas indépendante, je suis à l'État.
0: Ça appartient. Moi, je vois quand même un travail indépendant, oui.
1: Oui, un peu, alors, oui, ça, vous avez raison.
0: On est d'accord.
1: C'est un peu à part.
0: Voilà, parce que moi, ce que je reçois, c'est un travail indépendant, effectivement, et beaucoup de responsabilités. Vous avez au-dessus de vous la hiérarchie qui est quand même assez sévère. Et ce monsieur c'est un homme qui vous a fait un entretien, ah ben oui, c'est du oui. Hein. Donc, à votre question, vous avez... la protection, je montre toujours comme ça, vous savez. Là, c'est un tarot de Marseille. Je vous montre, vous avez la protection. Vous avez cet homme qui est rentré en communication avec vous, qui est quand même assez autoritaire et qui sait ce qu'il veut.
1: Oui, en fait, ce qui se passe, c'est
0: que... laissez passer certaines choses, oui.
1: Dites-moi. Oui, en fait, ce qui se passe, c'est que c'est un travail que j'avais auparavant et puis il m'a été enlevé. Et puis, maintenant, ils n'arrivent pas à le faire parce qu'ils n'ont plus le temps, puis ils veulent me le redonner. Mais moi, je n'ai pas dit non, j'ai simplement dit, ah ben, moi, j'ai énormément à faire pour Monsieur Thomas. J'ai dit, mais écoutez, sinon, pour rigoler, hein, j'ai dit, je viens un vendredi matin le faire, et puis ils m'engagent 10% de plus, parce que je demandais, mais en fait, ils n'ont pas l'argent. Mais j'ai dit ça dans son sens pour rire. Hein. Et puis j'ai dit, oui, je vais voir comment je vais arriver à me connecter avec ça. Je ferai un petit bout chaque matin. Puis c'est vrai que j'ai énormément pour l'autre monsieur. Et puis j'ai dit, je veux quand même l'avertir. Je vais avertir monsieur Thomas comme quoi vous m'avez donné ce travail. Alors, je ne sais pas si ça passe, si je vais le recevoir, ce travail. C'était normalement un travail qu'ils ne m'ont pas dit. Ils ont donné ça à l'apprenti.
0: Pourquoi, pourquoi vous vous faites tellement, tellement du souci, tellement de tracas?
1: Non, parce que j'analyse tout, moi. J'analyse
0: vous aimez
1: tout,
0: la perfection, donc. Vous ne devez rien dire. Il y a une renaissance et il y a la réussite sur ce que vous allez entreprendre. Donc, ce monsieur, effectivement,
1: mais
0: revient vers
1: vous. Je dis, j'espère que ça ne va pas le fâcher. C'est ça qui me...
0: Non.
1: Après coup.
0: Comment il s'appelle, ce monsieur?
1: C'est monsieur Julien Poli. Julien.
0: Je vais juste retourner un tarot sur lui. Innovation. Oh ben non, il va revenir cet homme-là. C'est un insouciant, vous voyez, soyez insouciante comme on dit, mais oui. Donc, à votre question, soyez tranquillisée, je suis assez...
1: D'accord, parce que c'est en fait qu'il y a l'apprenti.
0: Oui, travail, vous allez le faire.
1: C'est aussi un homme, et puis l'autre, c'est aussi un homme, je dis, ces hommes, ils posent plein de soucis.
0: Oui, vous avez des soucis, mais...
1: Ils n'arrivent pas à faire le travail, ou bien...
0: Vous avez trop, comment dirais-je, vous faites trop, même vous fatiguez. Vous savez, à un moment donné, il faut mettre le pied sur le frein.
1: Hein. Oui, oui.
0: Parce qu'il y a quand même, là je vous donne maintenant,
1: bon,
0: ça va aller.
1: J'ai du plaisir à faire ce travail, mais j'ai quand même mis le doigt sur de leur dire quand même qu'il y avait quand même beaucoup... Et puis que s'ils avaient une petite place pour moi le vendredi, mais je sais pas, je crois pas. Hein.
0: Ah ben moi, je dis, pour toute cette finalité, on va faire un tirage toutes les deux. Hein. J'ai besoin de vous. Vous allez, je pose mes cartes. Et vous me donnez, en pensant très fort à la question que vous m'avez demandée, vous me donnez 5 chiffres à partir de 1 jusqu'au 22, s'il vous plaît.
1: Jusqu'au 22. Alors, je vais
0: il m'en faut 5 chiffres. Le 8.
1: D'accord, le 8.
0: Oui.
1: Le 3.
0: Là, la protection, hein. Oui.
1: Le 21.
0: D'accord, 2.
1: Le 19. Et le 15.
0: Bon, mais une reconstruction, de toute façon, vous avez l'étoile, c'est la protection, c'est une très jolie carte. Il y a un renouveau, du travail, il y a encore du travail, ça c'est la deuxième. Oui. Il y aura un petit blocage, je pense, psychologiquement, vous bloquez à quelque part. Pourquoi? Parce que vous n'arrivez pas, c'est ce que je vous disais tout à l'heure, la tempérance, elle est là, donc on vous demande de faire analyser ce que vous allez faire. Vous avez la maison, la mort, c'est le 13, c'est pas la mort, hein, on n'est pas dans état de santé. C'est la reconstruction, c'est votre travail, une fois que vous aurez bien reconstitué tout ce que vous êtes en train de faire. Mais moi, en tant que les cartes sont bonnes, hein, elles sont même très bonnes, mais moi, en tant que médium, j'avais même pas besoin de retourner ces cartes-là, pour moi, c'est OK. Mais allez-y
1: doucement.
0: C'est ok,
1: je vais avoir ce travail à faire.
0: Oui, oui. Je regarde encore une fois.
1: Oh, d'accord.
0: Avec le voyant. Vous faites ce travail.
1: Oui,
0: un retour. Oui, un retour. Le retour, il est là, vous voyez.
1: C'est dans le principe qui fait rigoler, c'est qu'on me l'a enlevé pour me le remettre. C'est assez drôle, je trouve.
0: Mais non, c'est pas drôle. Si je regarde leur état d'esprit à ce groupe-là, à ces messieurs, ils vont l'envoyer parce qu'il y a eu, sur le passé, une personne qui s'est proposée de faire votre travail.
1: Oui, je sais.
0: Et cette personne, ben voilà, vous le savez, cette personne qui s'est proposée, qu'est-ce qu'on fait? Eh bien, on retourne vers vous. Voilà.
1: Oui, parce qu'en fait, ce qui s'est passé, c'est qu'ils avaient donné ce travail à quelqu'un. Et puis, il y a une dame de Genève qui a vu que le travail avait été fait, c'était toutes les grandeurs sur les portes. Et puis, elle s'est bien parlé. Et puis, tout d'un coup, elle est allée à la direction, elle m'a dit, mais c'était vous qui faisiez ce travail. Puis, elle m'aime bien, je crois, une dame de la bibliothèque. Elle a dit, écoutez, il faut rendre ce travail à ces dames parce que c'est vraiment n'importe quoi au cinquième pour les juges. C'est tous les grondeurs ou je ne sais pas. Alors ça m'avait fait rigoler.
0: Ben, c'est joli.
1: Il m'avait redonné mon travail.
0: De toute façon,
1: il y a des gens qui se proposent, mais il m'a dit que c'était n'importe quoi.
0: Mais non, c'est pas n'importe quoi. Vous êtes une personne, on va dire, très responsable. Très dans le partage, hein, vous savez, la gentillesse, elle est autour de vous, dans la responsabilité, dans la gentillesse. Donc, vous êtes une très jolie personne. Vous avez une belle âme, vous êtes une très jolie personne. Je parlerai de l'âme un peu plus tard, mais vous avez une belle âme et vous êtes une belle personne, croyez-moi. D'accord?
1: C'est gentil.
0: Mais c'est vrai, c'est ce que je ressens. Vous savez, quand on est médium pur, avec votre voix, je ressens des choses. Et j'ai eu l'occasion, enfin pas l'occasion, des fois je dis des bêtises. Parce que j'ai pas eu l'occasion. Je sais reconnaître une belle âme et les informations que je reçois de l'esprit. Donc oui, vous aurez ce travail, vous me tiendrez au courant. Ça se passera bien, vous serez un peu surchargé et je vous demande quand même de faire attention et de freiner un petit peu. D'accord?
1: Oui, vous avez raison.
0: Voilà. Vous avez une autre question?
1: Oui, j'ai pour ma maman qui est née en 1943, elle devra déménager. Puis je ne sais pas, c'est un peu chaotique.
0: Donnez-moi sa date de naissance.
1: Alors, le 30 novembre 1943.
0: Ce qui lui fait quel âge à votre maman?
1: À 80, attendez, le temps passe, 81,
0: oui. J'aime bien vérifier l'âge avec la date de naissance pour pas qu'il y ait d'erreur. Hein. Donc, je me répète, votre maman qui est née le 30 novembre 1943. 41, 4 et un 3. On est bien d'accord.
1: 43.
0: Mmh. Donc, vous me demandez si elle va déménager.
1: Oui, elle doit déménager parce qu'il demande.
0: J'ai même pas besoin de faire un tour de carte. Oui, elle va déménager. Alors, vous aimeriez savoir à peu près la période?
1: Non, je sais à peu près la période, mais comme elle a trop de choses, puis c'est un peu chaotique, je ne sais pas si ça veut aller.
0: Ben, elle va déménager, oui. Elle est obligée de se séparer. Elle se séparera de certains articles. Elle a trop... Oui. Elle va dans un appartement pour monsieur.
1: Pardon?
0: Elle va dans un appartement un peu plus petit.
1: Oui. Mmh.
0: Donc, elle a réussi
1: elle
0: dessus.
1: Elle va avec moi, justement.
0: Mais oui. Donc, elle est un peu chagrinée, votre maman, parce qu'il va falloir qu'elle se sépare, et elle le fera, de certains meubles, on dirait. Oui. C'est-à-dire des choses auxquelles elle tient. Oui. Mais ça va aller.
1: Et puis, mon papa, malheureusement, a l'Alzheimer. Il est dans une maison. Il partait. Il était en danger. Oui, ça, c'était catastrophique. Il a tout bien été jusqu'à 79 ans, puis après, ce problème-là.
0: Donnez-moi sa date de naissance, je vais regarder son état d'esprit.
1: Alors, il est du 24 avril 1942.
0: 1942. Bon, alors... votre papa, effectivement, j'ai un cheveu dans la bouche, excusez-moi. Quand il y a l'Alzheimer,
1: pardon,
0: ben il est pas mal, malheureux et son esprit est déjà en train de comprendre son esprit. Je dis pas son état d'esprit, hein. Son esprit est déjà en train de comprendre tout doucement qu'il va falloir quitter cette enveloppe, ce matériel, parce que le corps, pour un esprit, c'est une matière. Je dis pas matériel, pardon, c'est une matière. Donc l'esprit est déjà en train de se préparer pour quitter cette matière. Donc avec l'âme et après une séparation, et ça je vous l'expliquerai. Sachez une chose, que votre papa n'est pas en souffrance.
1: D'accord, ouais, ça s'est mal fait, là. Il a attrapé une sale maladie, là.
0: Mmh.
1: C'est une sale maladie parce qu'il aimait tellement aller à la plage et tout.
0: Mmh. Il a quand même un Alzheimer, d'après ce que je vois, il a un Alzheimer assez prononcé, hein.
1: Oui. Mmh. Tout a bien été, puis vers 8 ans, c'est là que ça a commencé.
0: Ouais, ouais, ça va très vite après. Mais je vous rassure, c'est votre maman qui sera plus en souffrance de voir que son époux n'a plus de connaissances ensemble. Et votre maman, elle sera plus peinée. Je dis bien, pas en souffrance. Votre maman sera la plus peinée. Oui. Mais avec votre papa, elle va encore s'occuper de lui, d'après ce que je vois. Moi, je reçois des images. Elle va encore elle va encore prendre les mains. Il va encore se caresser. Il aura encore des petits moments. Votre maman, si ça va pour elle, qu'elle le regarde bien dans les yeux.
1: D'accord.
0: Hein? Qu'elle le regarde bien dans les yeux et qu'elle lui dise, qu'elle peut lui parler, qu'elle lui dise juste des prénoms. Pas des faits qui se sont passés, parce que ça sera le chaos total pour lui, mais des prénoms. Parce que les guides, les esprits, hein, la guidance, c'est moi. Au-dessus de nous, c'est les esprits. Les esprits, ils ont des prénoms. Ils ont des noms. D'accord. Et de là, ils arrivent très bien à penser et à voir. Donc, vous dites à votre maman,
1: oui.
0: Surtout des prénoms, votre prénom, vous, son prénom à elle. Voilà.
1: D'accord.
0: Ça. Mais ça ne reviendra pas. Non, ça ne reviendra pas. Mais sachez une chose, que pour votre maman, le déménagement se passera bien. Et après, on me dit bien.
1: Elle s'appelle Gisèle.
0: Non, non.
1: Gisèle.
0: Attendez. Déjà, elle a un très joli prénom. Hein. Non. Elle est dans ce déménagement. Non, ça ira bien.
1: Mais J'ai aussi ça aussi comme prénom après.
0: Elle vous l'a donné, hein?
1: Oui,
0: c'est mignon.
1: Je m'appelle
0: Gisèle. Elle vous l'a donné en deuxième, oui. Mais c'est mignon. C'est mignon, mignon.
1: Mais écoutez, au début, je n'aimais pas trop.
0: Non, mais non, mais voilà. Que c'est bien.
1: Il y a Gisèle, pas mal de dames qui s'appellent Gisèle qui me plaisent bien. Alors, je dis, c'est bien.
0: Si, c'est mignon, Gisèle. Alors, sachez une chose, votre maman, elle est dans un renouveau. Hein, le déménagement, ça va se faire dans les 2-3 mois qui viennent, non?
1: Oui.
0: Donc, le temps, il est là. Ce renouveau, il y a des surprises pour elle. Elle est encore dans le partage et elle est encore là pour partager beaucoup de choses avec sa fille.
1: D'accord.
0: D'accord.
1: Et puis, je voulais vous demander pour Tamara. Enfin, Tamara, elle est du 30 mai de 1981. Du 28 mai 1981, désolée.
0: Mais
1: elle est en difficulté
0: 1981.
1: Professionnelle. Elle est en difficulté professionnelle. Si ça va aller pour elle, je ne sais pas.
0: Elle travaille dans un bureau.
1: Oui, à l'EVAM.
0: Ben, je dirais qu'elle a un choix à faire. Cette difficulté... Cette difficulté professionnelle vient de... c'est vrai que vous pouvez peut-être l'aider, mais cette difficulté professionnelle, excusez-moi, vient de son, de sa façon de voir les choses. Elle manque de dialogue, cette petite. Voilà. Attendez, je vais regarder pour elle. Hein. Elle manque de dialogue. Elle a peur de s'affirmer. C'est une... Ah oui, voyez, effectivement. Elle est encore bien... va peut-être pas perdre son travail, mais c'est pas une belle carte. D'accord. Ça. Et on dit bien, il faut qu'elle réexamine la situation.
1: Oui,
0: la relation
1: en fait,
0: dans son travail va être... Oui, oui. Donc on va
1: elle,
0: très
1: elle
0: bien...
1: Elles sont en parler tellement avec une collègue, et puis ça s'est fini au RH, je sais pas.
0: Ah ben oui, la relation, on me dit bien, hein, la relation est très difficile, il y a de la colère, il y a des violences verbales, donc il faudra qu'elle prenne un petit peu, qu'elle prenne sur elle. Le renouveau, il est fort possible. Combien de temps elle est, Tamara, dans cet emploi?
1: Ça fait depuis 15 ans, elle est là-bas. Ça doit faire depuis 2010, je crois.
0: Oui, ça fait longtemps. Il faut faire attention, vous lui direz, parce que ça, c'est maintenant mon esprit qui me dit bien. Elle est dans 15 ans, elle n'ouvre pas assez son cœur, elle ne parle pas assez.
1: D'accord.
0: Elle ne dit pas ce qu'elle pense, elle s'est enfermée sur elle-même, elle a toujours ce subconscient. Qu'elle fasse très attention, parce que c'est, elle est jeune, et d'ici un an, elle pourrait faire un burn-out.
1: Oh là là, oui.
0: Parce que justement, le fait de faire ce... Elle pourrait, hein, parce que c'est, ça va, si vous voulez, ça va survoler un petit peu son état général. Moi, je dirais, elle peut. Je ne suis pas sûre à 100%. Je dirais presque oui, parce qu'elle veut trop faire. Elle veut trop faire. Ça va vraiment l'affecter. Vous voyez?
1: Oui, elle ne va pas perdre son travail alors.
0: Non, non, elle ne perd pas son travail, il n'y a pas de rupture, mais elle est très affectée par ce qui se passe.
1: Elle a pas mal de rendez-vous avec des RH, des gens comme ça, pour en discuter. Alors, puis je voulais vous demander ce que vous voyez, quel résultat, qu'est-ce qui va à peu près arriver.
0: Ce qui va arriver avec les DRH, avec le ou les DRH, c'est qu'ils vont essayer de comprendre. C'est qu'ils vont essayer de comprendre cette mésentente. C'est une personne qui est quand même très appréciée.
1: Moi, je trouvais dommage parce qu'en fait, la solution aurait été qu'elle ait un petit bureau, même un tout petit truc. Mais en fait, ils ne veulent pas lui donner de bureau. Je ne sais pas ce qui se passe exactement. La solution aurait été ça. Mais bon, je ne sais pas.
0: Ouais, mais elle ne l'aura pas. Elle n'aura pas. Donc, il y a quand même des choses. Non, elle n'aura pas. Il y a quand même des choses qui vont se passer. Cette mauvaise entente, elle est bien là, elle est bien prononcée. Et je dis bien, hein, elle pourrait faire. Il y a quand même. Ça va brûler, comme on dit, ça va brûler dans les chaumières. Hein. Oui. Il y a de la lenteur qui est ici. Et ça peut aller. Il y a une forte construction encore. Mais il y a de l'incertitude. Et on voit très bien qu'il y a administrativement. Des démarches à faire, je dis bien administrativement, on pourrait peut-être lui proposer par autre chose, mais une autre direction. De toute façon, oui, dans un an...
1: Bon, elle est vraiment mal tombée. Elle est tombée sur une collègue qui est très en contrôle, qui est un peu pervers narcissique, en fait, entre guillemets. Et puis, elle est vraiment bêtée. Ça fait 15 ans qu'elle l'a sur le dos. Puis c'est dommage parce qu'elle aime bien son travail et puis ça va pas trop mal la paye, c'est normal, elle gagne pas des masses, mais c'est bien pour elle, elle a pas de voiture, rien. Et puis je trouvais dommage de quitter pour aller au social, je sais pas.

0: je vois que cette personne va être quand même fatiguée dans les mois à venir, hein, entre 8 et 12 mois, entre 8 et 10, je dirais plus. C'est une personne qui va être fatiguée, fatiguée de cet entourage, fatiguée de cette mauvaise entente. Donc, moi, je vois
1: un burn-out. C'est qu'elle a... collègue qui est un petit peu dans la drogue, ou je sais pas ce que vous voyez, cette collègue qu'elle a, une Nathalie. Moi, elle est mal tombée, là.
0: Ça, c'est un peu compliqué pour moi de voir ça. Il faut que je prenne le voyant masqué. Oui. Elles travaillent ensemble?
1: Oui. Elle a fait un canton, je crois, une dame Nathalie.
0: Est-ce qu'elle ne l'entraînerait pas un petit peu dans cette, pas dans cette conjoncture, mais dans ce mal-être?
1: Oui, elle fume. C'est possible.
0: Elle fume?
1: Oui, c'est bien possible. Puis même la drogue, je sais pas.
0: Mais voyez, quand moi je dis elle fume des petites choses, quoi, pour s'évaser. Donc on voit très bien qu'il y a un changement dans le travail, Et c'est pour ça que je dis bien, la situation est quand même intrigante. Si Nathalie l'entraîne, vous connaissez peut-être pas Tamara, parce que si je dis et je confirme sur ce que je viens de voir encore une fois, c'est que il y a ce manque de dialogue, il y a ce burn-out qui va arriver. Est-ce que Tamara ne partagerait pas de temps en temps, une petite fumette?
1: Ah, je crois pas, c'est pas le jour de fumer.
0: Ah, mais des fois, on dit, je crois pas. Ah, Nathalie, elle vient, et elle lui... Mais voilà, Nathalie, elle vient le soir, et elle lui dit, mais non, écoute, prends-en un, ça va te faire
1: mais
0: du bien.
1: Mais je elles sont pas tellement amies, hein.
0: Il y a quand même, donc, cette...
1: Elles sont pas tellement amies.
0: Il faut laisser Nathalie, elles se rencontrent quand même. Vous êtes plus amis, vous, avec elle? Non, pas pour autant non plus.
1: Non. Moi, une fois, j'avais grondé cette dame parce qu'elle embêtait Tamara. Mais c'est tout. Moi, je n'ai aucune relation avec cette dame Nathalie. Non.
0: Mais Tamara a du mal à avoir des amis.
1: Non, puis je crois pas que Tamara, elle fume. Enfin, je la vois pas là-dedans.
0: Je me suis posé la question, est-ce que Nathalie l'amènerait pas un petit peu dans ce... de temps en temps? Parce que Tamara a quand même un super petite, une trentaine d'années, elle est fatiguée.
1: Oui, ça je sais. Ça, j'ai eu.
0: Donc, quand on est fatigué comme ça, ça ne présage rien de bon.
1: Je voulais demander. Je me demandais si ça avait une issue heureuse, si ça va aller.
0: Oui, elle n'est pas... À part le burn-out que je vois l'année prochaine, pendant quelques mois, elle ne travaillera pas. Et peut-être que ça lui fera du bien. Il y a quand même...
1: Ok, parce que cette dame Nathalie, issue, elle n'est pas nette.
0: On voit quand même qu'il y a un avenir.
1: Nathalie, elle n'est pas très nette. Ce que vous voyez donc de cette dame Nathalie, elle n'est pas très nette ou bien...
0: Je dirais qu'elle est un peu compliquée, cette fille.
1: Oui.
0: Hein, elle est un peu compliquée. Elle est agressive, voyez-vous, elle est un peu compliquée. Oui, il y a de l'agression dessus. Donc, elle est toujours dans l'attente. Mais bien sûr, elle visite quand même, elle vient chez elle.
1: Pardon?
0: Elle vient chez elle de temps en temps.
1: D'accord.
0: Nathalie l'a déjà rendu visite, oui. Elle vient chez elle de temps en temps. Ouais. C'est une relation qui n'est pas équilibrée. C'est pour ça.
1: Non.
0: Ça que.
1: Mais bon,
0: parce que je suis médium. Et c'est pour ça que je vous l'ai dit. C'est entre nous. Et ben voilà.
1: Ouais. Non, mais elles ne s'entendent pas du tout. Puis c'est ça l'objet du conflit, c'est cette fille Nathalie. Mais on ne sait pas du tout comment ça va terminer.
0: Et ben le conflit est arrivé.
1: C'est pas là, plusieurs rendez-vous. Voilà.
0: Le conflit est arrivé parce que Nathalie a voulu certainement, dans le côté privé, parce qu'elle a été chez elle, on voit très bien qu'il y a eu la visite, Nathalie a peut-être voulu être amie avec Tamara, qui a tout de suite coupé cette amitié et qui l'a rejetée.
1: Ah,
0: donc, qu'est-ce qu'il fait? Nathalie s'est vengée dans le côté travail. Voilà.
1: Ah, d'accord. Alors, ça...
0: Moi, je sens plutôt ça.

0: Ça vous parle D'accord. comme ça, je pense, oui.
1: Je ne sais pas, parce que moi, j'ai aucune relation. Je ne connais pas bien toute cette dame et tout. Mais je me suis dit, est-ce qu'il y aura une issue heureuse pour elle, pour Tamara? Moi, je ne sais pas. Parce qu'elle a pensé que la collègue allait te mettre à la porte. Mais non, elle est toujours là. Ou que cette dame Nathalie allait quitter, je ne sais pas.
0: Le destin.
1: Je ne sais pas du tout.
0: Désolée de vous dire, mais le destin. Il y a sur Star fera qu'elle aura un choix à faire sur son chemin de vie. Et c'est D'accord, le destin qui le va travail. La pousser absolument. Je parle de Tamara. Elle a un destin qui est ici, c'est écrit. Hein, il y aura effectivement une période où il y aura de la colère, il y aura de la violence. Ce choix est à faire. Elle le prend bien. Elle est déjà dedans, oui. Donc, où elle le prend bien, elle prend un bon tournant, sinon ben elle en payera les pots cassés. Mais rien de méchant.
1: Ouais.
0: Mais c'est comme ça.
1: Mais vous voyez pas de mise à la porte ou bien?
0: Non, moi je vois pas qu'elle perd son travail. Non.
1: Ok, alors tant mieux. C'est déjà une chose, ma foi.
0: C'est déjà une
1: comme
0: chose.
1: Vous dites, on peut pas. Le destin.
0: Non, c'est son destin. Voilà. C'est son destin. On peut rien. Moi, je suis là pour vous guider. Je suis là pour vous dire elle a un choix à faire. Peut-être la pousser à faire ce choix. Moi, en tant que médium, je peux pas vous dire, je peux pas lui dire allez à gauche, allez à droite. Non, non. Quand je vois une situation pareille, c'est elle qui doit prendre. Juste dire qu'il faut qu'elle fasse attention. Elle ne perd pas son travail. Voilà, elle ne perd pas son travail, mais attention à sa santé d'ici entre 8 et 10 mois. Voilà. Sa santé, le moral, un burn-out, dépression, quelque chose comme ça. D'ailleurs, je me demande si elle n'a pas déjà fait une dépression.
1: Oui, c'est possible. Ou elle en plein de deux. Ah,
0: ben voilà. Vous ne pouvez pas porter toutes les, comment dirais-je,
1: non,
0: la misère du monde.
1: Toute la Pensez famille, à vous. Hein, Mais le déménagement avec ma maman, ça va
0: bien
1: aller.
0: Bien sûr, ne soyez pas égoïste. Très bien, très bien. Mais elle aura du mal à se séparer de meubles, de matériel.
1: Ah oui, aussi, elle aussi, c'est du même style. Hein.
0: Oui, oui. Après, à vous de bien aménager.
1: Un hangar, son ami lui a dit, qu'il y avait un hangar. Alors, je ne sais pas si elle pourra mettre ses affaires là-bas, je ne sais pas.
0: Mais peut-être que ça la soulagera, parce que d'une manière ou d'une autre, savoir que c'est dans un hangar, plutôt que de le mettre dans des puces ou de le vendre, savoir mieux, parce que dans sa tête, elle va dire, ah, si j'en ai besoin, je peux toujours le rechercher, si je ne suis pas là, ma fille peut le prendre, voyez, plutôt dans ce modèle-là. Alors elle va bien accepter de se séparer.
1: Il y aura peut-être un hangar ou quelque chose.
0: Ben, moi, ce que je vois, c'est pas directement cet hangar, mais elle va devoir se séparer. Moi, on me dit que de toute façon, il y a la séparation, il y a la coupure. À vous, maintenant, d'organiser ça avec souplesse. Mais le déménagement se passera très bien. Après, à vous de lui arranger ce petit.
1: Moi, je vais dire de prendre un déménageur qui nettoie, qui font les choses.
0: Mais bien sûr,
1: Bien sûr.
0: Et c'est ce que vous allez faire pour votre maman.
1: Ok.
0: Voilà. Oui. Il y avait encore quelqu'un que vous auriez voulu que je voie?
1: Bon, je te dirais, mon fils Nigel, c'est tout. Le 1er juin 2004.
0: Je vois qu'il y a une date de naissance.
1: Oui.
0: Alors, il est né le 1er juin 2004. Hein. Ça, il fait quel âge?
1: Oui.
0: Ça lui fait 21 ans. Qu'est-ce qui arrive? Il fait des études?
1: Non, il est autiste. Malheureusement, il est malade. Mais il est à la branche. Il fait du travail à la branche. Et puis, je voulais vous demander si ça veut bien aller.
0: Ben, moi, quand vous êtes venu vers moi, je le voyais dans des études. Alors,
1: il est intelligent, c'est dommage, mais il a un gros problème, il a un handicap, il est autiste, hein, et puis c'est bien mal fait pour lui, quoi, mais il est à l'école, il fait du travail et tout, mais

0: problème, il est un peu dans son monde. Là, on a eu une grande opération pour lui parce qu'il a un peu les intestins qui saignent un peu. Mm-hmm. Je pense que c'est ce qu'il mange, tous les médicaments. Mais ça va, il n'y a pas de cancer, il n'y a rien. Et puis, ils lui ont fait la dentition, okay, qu'il soit joli au niveau des dents. Et puis, voilà, mais je voulais demander... Parce qu'ils avaient donné un médicament un peu plus fort, ou je ne sais pas. Puis, il était très, très agité la dernière fois. Et puis là, est-ce qu'ils vont régler? Est-ce que ça va se calmer? Je voulais vous demander, parce que je le prends une fois par mois.
1: Mais moi, je vois... Alors, pour votre fils, je vois encore de l'insouciance. De l'insouciance, c'est-à-dire qu'il ne se fait pas de soucis. D'accord? Et il y aura un renouveau pour lui. Il ne faut pas l'agresser, votre fils, tout simplement. Il y a un renouveau pour lui. Mmh. Moi, je vois quand même qu'il est dans son monde intellectuel. Ce jeune homme n'est pas bête du tout, du tout. Hein.
0: Non, non.
1: Vous savez, autistes, ils sont noirs. Non, non, mais les autistes.
0: Il est non-verbal. Est-ce qu'il pourrait parler une fois? Il est non-verbal et c'est un autiste comme ça.
1: C'est dommage. C'est dommage qu'il est non-verbal. Oui, ce sera très difficile. Moi, je ne veux pas vous donner des faux espoirs parce que pour le moment, je ne vois pas la parole. Je dis bien, pour le moment, je ne vois pas la parole. Il y a toujours les examens, il y a toujours les médecins à côté de lui. Mais votre fils, d'accord, il ne parle pas, mais alors qu'est-ce qu'il a dans la tête
0: hein? Oui, oui,
1: il faudrait
0: oui,
1: que
0: oui,
1: vous lui... Ah ben oui. Hein? Il
0: mais
1: faudrait quand même... Oui. Donnez-moi, je vais faire pour votre fils, hein. Donnez-moi 5 chiffres à peu près, comme tout à l'heure, hein, je vais faire pour votre fils. Le 8.
0: Oui, oui. Le 8.
1: Pardon. Hein. Le 8 après?
0: Oui, le 21.
1: Mm-hmm.
0: Le 18. Le 4. Et le 3.
1: Bon, pour le moment, c'est bloqué, effectivement, d'après ce que je vois, mais il y aura encore beaucoup de force. Et il y a quand même une jolie carte qui est ici, c'est-à-dire le pouvoir. Alors, il y a quand même ce magnétisme qui est ici, cette énergie, cette force. Vous ont dit qu'il sera muet, parce qu'il n'est pas muet, hein.
0: Non, ça je sais, on avait fait des tests au début, parce qu'il était tout petit, il avait été opéré pour voir s'il était sourd, mais il n'y a rien.
1: Non. Mais il vous entend, hein?
0: Mais oui, je sais, il comprend tout. Je lui dis, tu fais le sac de piscine, parce qu'il adore la piscine. Ah, puis il le fait, il fait tout, il fait, à cause je demande des choses.
1: Non, je ne suis pas médecin, et je n'ai absolument pas... pas le droit de faire un pronostic, d'accord, mais ce que je peux vous dire, c'est que c'est un garçon qui est très intéressant. Vous entend, donc dans la mesure où vous entend, il peut parler. C'est lui qui a fait un blocage et un jour il vous
0: parlera. Oui, c'est un blocage.
1: Voilà,
0: parce que
1: on
0: c'est
1: est d'accord.
0: Un blocage, puis oui, puis bon, je peux pas trop le gronder quand il fait une bêtise, parce que
1: surtout pas.
0: Une fois, il m'a enfermé dans une chambre en haut, et puis ça le met en colère que je me fâche. Il me regarde tout le temps les expressions que j'ai. Bon, il m'appelle petite maman.
1: New York, c'est mignon. Ah ben voyez qui vous dit petite maman.
0: Oui, ça, je l'entends bien. Et puis, un jour, j'ai fini à l'hôpital parce que j'ai eu un problème de vésicule assez très, très grave. Et puis, lui, il devait venir à la maison et j'ai pas pu le prendre. J'étais à l'hôpital. Alors, il a fini dans un centre. Puis là, il a beaucoup
1: fait un blocage.
0: Pleuré. J'étais vers Noël.
1: Ben voilà. Parce que dans le jeu qu'on m'avait donné, il y a le blocage. On est bien d'accord, il y a le blocage. À votre demande, est-ce qu'il va un jour parler, je dirais oui.
0: Il a un papa qui est âgé, et puis lui, il ne peut pas s'en occuper, il a un peu des problèmes aussi cognitifs, il ne peut pas s'occuper de Nigel. On vit là, mais j'ai un mari qui s'appelle Martin Turner, et qui est du 16 juillet 45, qui est plutôt jeune, puis il a des problèmes cognitifs un peu. Mais je peux demander aussi pour lui comment il va, c'est la dernière question.
1: Oui, c'est ce que je suis en train de regarder.

0: tout de suite. Donc, ça lui fait quel âge à votre époux?
1: Alors, ça fera 80 ans le 16 juillet, mais ça, ça a vite passé les années. C'est tout d'un coup, ça passait comme ça.
0: Il n'est pas en très bonne santé, excusez-moi, encore une fois.
1: Oui, mais il a le cholestérol et tout. Bon, il n'y a alors... pas d'alcool, on n'a rien de ça, mais il est pas, il va pas très bien. Hein.
0: Non, malheureusement. Bon, enfin, malheureusement, il y a des médecins qui sont là pour ça.
1: Mais oui, mais il faut encore y aller. Des fois, il ne peut pas aller. Il est un peu détressé.
0: Il peut pas y aller. On en a marre, les médecins, on en a marre. C'est vrai. On en a marre.
1: Oui, puis les hommes, c'est pire que nous. Hein.
0: Ben, ce n'est pas qu'il en a marre de la médecine, c'est qu'il mange trop de médicaments et lui aussi, il en a assez. Parce que les médicaments, c'est bien beau, mais ça casse autre chose. Et quand vous avez une déprime, vous prenez des médicaments, il y a autre chose qui culbute. C'est pas facile.
1: Mais bien.
0: Non. Mais bon, il est encore là près de vous.
1: J'ai tout arrêté le sucre. Parce que j'étais aussi au pré-diabète, bon, je suis pas énorme, mais j'ai tout arrêté, tout ça. Et puis la dernière prise de sang, c'était bon. J'élimine pas le sucre non plus.
0: J'avais le sucre, quand on a du cholestérol, il faut arrêter. Mais paraît-il, ce qui est très bon, c'est de manger des pommes.
1: Mais c'est ce que je fais. Des pommes, des salades. Voilà. Sans graisse. Bon, faut manger un peu de protéines, de la viande, mais plus de pain. Ce pain blanc, ça fiche tout en l'air le corps.
0: Non, il faut pas le pain céréal, le pain, ou alors le pain de seigle. Ça, c'est bon, le pain de seigle.
1: Oui.
0: Alors, ce qu'il y a avec votre mari, je suis médium, bien sûr. Je vais pas tout le temps vous le répéter. Si vous venez vers moi, c'est que vous voulez entendre une certaine vérité. Je ne dis pas du blabla, votre mari est quand même très affecté par la situation de par l'état général de votre fils. Et
1: oui,
0: c'est par l'état général de votre fils que votre mari a accumulé, ce cumul de soucis de santé vient de ça.
1: Ah d'accord, j'ai bien poussé. Mais maintenant, j'essaie d'aller de l'avant, puis j'essaie d'aider. J'aide. Et puis j'espère que
0: vous êtes
1: ça va aller
0: pilier, vous êtes le pilier de la maison, hein?
1: Du tout. Mais bien sûr, j'ai fait tous les paiements. Bon, heureusement, on a des choses. Les banques, ça s'arrange bien avec. On peut envoyer, on peut programmer. Heureusement, je ne m'en sortirai pas. Une fois, je me suis fait attaquer dans la ville. Parce que j'ai pris de l'argent au bancomat, je me suis fait attaquer.
0: Mais on vous a pris l'argent?
1: Oui, on m'a attaqué, quoi. Des gîtes, on m'a attaqué. Oui, j'avais plus d'argent, plus rien.
0: Oh mince.
1: Oh, ça arrivait.
0: Heureusement.
1: Ça arrivait, mais j'étais à la police, puis le policier me dit heureusement que je n'ai pas pris un coup de couteau. J'ai dit ah bon, parce qu'ils font ça. Oui, c'est terrible. Puis après, il n'y a pas plus tard que la
0: semaine. Aujourd'hui, pour un homme, vous avez un coup de couteau, bien sûr.
1: Je me suis fait attaquer par une femme qui était ivre. J'étais en train de nager. Et puis, je ne sais pas, je voulais vite m'habiller pour rentrer à la maison. Et puis, elle était ivre. Puis, je me suis fait encore attaquer dimanche passé. Alors, ça devient n'importe quoi, hein. À la plage,
0: il faudrait quand même. Attendez. Oui, je comprends. Vous avez des attaques, donc il est grand temps de porter sur vous une pierre de protection.
1: D'accord.
0: Je ne sais pas si vous n'en avez pas, mais nous avons une très jolie boutique et je vous inviterai à aller vous offrir une pierre de protection que vous allez porter sur vous ou au bracelet. D'accord? Ça s'appelle, vous pouvez l'opaline, non pas l'opaline, qu'est-ce que j'ai, la tourmaline, j'aime bien la tourmaline protection.
1: Oui, parce qu'il y a une ou deux fois, là, j'ai eu, bon, Saint-François, c'est vieux, hein, c'est il y a 10 ans, mais l'attaque, là, c'était la semaine, c'était dimanche soir.
0: Voilà.
1: Et j'ai rien fait de mal.
0: Donc, la tourmaline est une pierre noire, hein, la mienne, elle est brute, mais je l'ai toujours sur mon bureau aussi, parce que par l'intermédiaire de l'électricité.

0: était.
1: Il y avait drogue et alcool. Vous achetez...
0: Non, mais mettez ça dans la voiture, ça fait rien, on va vous protéger. Ou alors vous voiture, avez le stress. Le signe là, hein, que vous pouvez acheter aussi. Moi, j'ai des grosses parce que je suis une professionnelle. Hein. Mais vous pouvez acheter tout ça.
1: Peut-être un petit bracelet pour me protéger. C'est vrai que là, c'était vraiment une agression et j'ai eu peur qu'elle avait un couteau. Ben, c'était dû à l'alcool. Moi, je ne bois pas. Mais tout d'un coup, elle est devenue bizarre. Elle avait bu, je crois, 15 litres de bière, je ne sais pas. Une dame espagnole.
0: Oui.
1: C'était dimanche passé à la plage. Moi, je n'ai rien vu venir, mais déjà une collègue avait vu quelque chose de venir. Elle me dit, mais t'es retournée là-bas? J'ai dit, non, mais c'était juste pour me baigner. Mais elle a commencé à devenir folle, et puis je savais pas trop quoi faire. Moi, je dis rien. Aujourd'hui, j'ai dit, vous occupez-vous de votre alcool, j'ai dit. C'est tout ce que j'ai dit, hein.
0: Ouais. Ça venait trop. Alors, trouver quelqu'un de plus agressif, c'est parce que les femmes se battent aujourd'hui, hein.
1: Mais moi, j'ai trouvé ça bizarre. J'ai dit, bon, éventuellement deux hommes, hein, mais je me dis, une femme qui va battre une autre, parce qu'elle est prête à donner des coups. Hein. J'ai trouvé
0: ça
1: bizarre.
0: C'est l'alcool. Hein. Non, mais c'est l'alcool qui rend mauvais. C'est l'alcool, c'est très mauvais, c'est très méchant, l'alcool. Mais oui. C'est pour ça que je dis, allez voir notre boutique et achetez-vous un bracelet de protection.
1: Ouais, hein?
0: Si ça ne suffit pas, vous prenez un petit ange que vous laissez dans votre voiture.
1: Non, mais ça doit suffire, un petit bracelet. J'avais un œil de tigre et puis c'est cassé.
0: L'œil de tigre était aussi très très bon, mais nous avons de belles pierres de protection. Donc faites-vous plaisir, offrez-moi ça. D'accord?
1: D'accord.
0: Mais alors. Si on récapitule, Tamara, on la laisse à son libre choix, c'est sa destinée.
1: Oui.
0: Nathalie n'est pas bonne, mais vous pouvez rien y faire. Hein. Votre fils a eu un blocage, mais il est quand même très intelligent, je dis bien intelligent. D'accord. S'il ne parle pas, c'est parce qu'il a eu un blocage. Et votre fils, d'une manière ou d'une autre, reparlera.
1: Oui.
0: D'accord. Et votre mari est très affecté par...
1: Oui,
0: et pour votre travail, c'est vrai que c'était la première question que vous m'avez demandé. Oui. Pour votre travail, vous allez être submergé, je dis bien submergé de boulot, de responsabilité, et on vous redonne le dossier que vous allez accepter.
1: Ok. Bon, mais je vous remercie pour tout, vous êtes charmante, merci beaucoup alors.
0: Merci, et je souhaite, évidemment, si vous avez de nouveaux besoins de moi, n'hésitez pas. Moi, je suis là tous les jours, 9h le matin, l'après-midi, jusqu'à 22h. Mais vous pouvez me contacter tous les jours. Rares sont les fois où je ne suis pas là. Si je ne suis pas là, c'est parce que je suis fatiguée, c'est
1: vous
0: ma santé.
1: Quel nom?
0: Ça m'arrive aussi.
1: Pardon?
0: Alors, mon code, c'est 831.
1: D'accord. Ok.
0: Et mon prénom, c'est Victoire.
1: Ok,
0: Victoire 831, oui, regardez l'émission. C'est une très, très belle émission. Moi aussi.
1: Oui, alors j'ai pas pu regarder parce que j'ai le mari qui regarde l'Angleterre, la BBC, parce qu'il est anglais, mais je peux regarder sur le téléphone.
0: Ah ben oui.
1: Je peux regarder sur le téléphone.
0: Les réseaux sociaux, mais oui, Facebook, mon Dieu, moi aussi j'oublie. Facebook, vous voyez ça. D'accord? Voilà. Oui.
1: D'accord.
0: Mais écoutez, merci beaucoup de cette belle consultation.
1: Merci
0: et je vous dis à très bientôt. Moi aussi.
1: Mille merci et bisous. Voilà. Merci.
0: Bonne soirée à vous. Moi aussi, bisous. Au revoir.
1: Au revoir.
0: Une petite page de pub qui va faire du bien à tout le monde. Et on se dit à très vite.

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0: creux. Bon, ce soir, moi, j'ai envie de vous parler de l'âme, de cet esprit incarné. Alors, pourquoi ? Vous allez me dire, il faut être gonflé hein, pour parler de ça. Il faut savoir ce que je dis. Il faut savoir, parce que personne n'est revenu pour nous dire l'âme ci et l'esprit là. Bon, alors, je pratique, on est un groupe, d'abord, il faut que je révèle comment j'ai pu faire ça et comment je sais ça. Une fois par mois, nous sommes une association, si on veut, un groupe. Un groupe de 4 ou 5 voyants. On se retrouve chez l'une et chez l'autre. Je dirais, chez moi, j'aime pas trop, donc j'essaye toujours de, parce que il peut arriver de grands malheurs. Bon, ça peut peut-être vous donner froid dans le dos. On fait le Ouija. Alors, il y a des personnes qui doivent savoir ce que c'est. Les personnes qui ne savent pas ce que c'est que le Ouija, je vais vous expliquer. C'est sur une table, généralement sur une table ronde, et on met la plaquette en bois. Elle est très ancienne, chacune a sa plaquette. Sur cette plaquette, il y a des chiffres de 1 à 10, de 1 à 0. Et il y a l'alphabet, A, B, C, etc. Parce que quand on implore, quand on invoque, plutôt pas implorer, quand on invoque l'esprit, ben il se manifeste. Et oui, il se manifeste par des oui, par des non. On peut lui demander un prénom, il va le dire. On peut demander un mois, on peut demander une année, il va le faire. Alors, le Ouija, le conseil que j'ai à vous donner, ne faites jamais ceci tout seul. Parce que c'est dangereux. Dangereux pourquoi ? Parce que si vous le faites seul et que vous rentrez en contact avec un esprit, cet esprit, s'il s'ennuie, peut tomber amoureux de vous. Eh oui. Et s'il tombe amoureux de vous, misère, pour le faire sortir. D'accord ? C'est très, très compliqué. J'ai des anecdotes comme ça où je pourrais un jour vous en dire un peu plus. Mais pour ce soir, c'est déjà pas mal. Alors, qu'est-ce que l'âme ? Bien sûr, j'ai pris des notes pour vraiment ne pas me tromper. C'est un esprit incarné. Qu'est-ce que l'âme avant de s'unir au corps ? Ben, c'est un esprit. Alors, les âmes et les esprits sont-ils identiques ? Oui, c'est la même chose que l'esprit. Dans l'homme, il y a autre chose que le corps. C'est uni par l'âme et ce lien qui est dans la nature semi-matérielle, c'est-à-dire l'âme est l'intermédiaire entre l'esprit et le corps. L'homme est ainsi formé de 3 parties essentielles. Le corps, qui est le matériel, qui est analogue aux animaux. Hein. Les animaux aussi ont une âme, mais ils ne réagissent pas de la même façon que nous. Et vous avez le principe intermédiaire ou périsprit subventionnel qui est semi-matériel, qui sert de la première enveloppe de l'esprit et qui unit l'esprit et le corps. Un petit appel, je reviendrai vers vous parce que c'est très intéressant. Ça, c'est sûr, on aime bien savoir. Mais je vous donnerai des exemples, vous verrez. Alors, bonsoir.
1: Bonsoir.
0: Bonsoir, bonsoir.
1: Victoire.
0: Oui, je vous écoute.
1: On s'était, il y a quelques jours, j'avais dit que je voudrais me rappeler.
0: Oui, oui. Je vois.
1: Je voulais vous dire
0: ça
1: encore.
0: Je suis connectée. Vous allez à Colmar.
1: Oui, c'est l'hôtel voilà. Paul et Pia, rue de la gare. C'est ça que je voulais vous dire.
0: Je sais où c'est. Donc, oui. Il me sera très facile, puisque vous n'êtes pas loin, de vous envoyer cette énergie et de travailler sur votre chakra. On est d'accord ?
1: Oui.
0: Je regarde encore
1: oui,
0: une fois
1: que là,
0: votre date de naissance.
1: Ça me... Je suis inquiète. Je ne sais pas pourquoi. Je ne sais pas si ça se passera bien.
0: On va regarder encore une fois. Pourquoi vous dites inquiète ? Pourquoi vous êtes ça ?
1: Je ne sais pas. Je suis angoissée.
0: Mais pourquoi ? Moi, je vous dis que ce petit voyage, vous êtes dans une plénitude. On va regarder ensemble. Oui. Vous êtes dans
1: aussi
0: une plénitude.
1: Le groupe, ça va jouer. Ça va jouer avec le groupe aussi.
0: Mais vous êtes tellement gentil. Le groupe, écoutez-moi, écoutez-moi. Dans ce tirage que je fais, il y a la première des choses que je vois, c'est le cœur. D'accord ? Je continue, mais bien sûr, je continue. La carte qui tombe, c'est la carte que je vais. Voilà. Il y a un équilibre dans la communication. On est d'accord ?
1: Donc
0: là, je suis en train de nous faire
1: parce
0: un tirage.
1: Parce que c'est ça que je recherche. Oui, je recherche ça, disons. Parce que, bon.
0: Alors, cette carte, elle est très jolie. Parce que dans l'oracle G, ça annonce une rencontre. Donc, on va rester positive. Alors, je vais vous dire une chose. Moi, je vous ai dit il y a 2-3 jours, quand vous êtes venu vers moi, que je vais d'une manière ou d'une autre vous envoyer cette énergie.
1: Oui.
0: Je vais déjà le faire ce soir. Quand j'aurai fini l'émission, je vous envoie de nouveau cette énergie. Et je vous mets donc un rééquilibrage.
1: Enfin, c'est du 26. Pardon, c'est du 26 au 29. Hein. J'ai oublié de préciser.
0: Août, hein, on est bien d'accord.
1: Non, ici, là, au mois de juin.
0: Au mois d'août, vous ne faites pas quelque chose au mois d'août
1: Non. Enfin, rien n'est prévu jusqu'à présent.
0: Rien n'est prévu, mais je vous verrai, il y aura quelque chose.
1: Du 26 au 29.
0: Je vais vous envoyer ceci et je le ferai.
1: D'accord. Bon. Et là, au mois d'août, vous voyez aussi... Bon, j'ai des envies de voyage. J'ai pas la condition pour...
0: Au mois d'août, il y aura de nouveau un déplacement.
1: Oui.
0: Mais il y aura peut-être un déplacement. Vous vous rappelez que je vous dis, il y a une belle rencontre. Vous regardez ce que vous me dites tout de suite, là. Il y a une belle rencontre qui est ici. Donc, il est possible que cette belle rencontre vous invitera. Ah oui, oui, oui. Donc, on voit très bien. Hein. Votre état d'esprit, il est en dents de scie. Et ça, c'est pas bien. Parce qu'une fois, vous êtes bien et une fois, vous n'êtes pas bien. Donc, à partir de maintenant...
1: Mais c'est dû à la maladie aussi. Enfin, c'est mon état général qui n'est pas tellement bon.
0: Mon état général.
1: Là, parce que là, je suis plié en deux.
0: Bon, on voit qu'il y a de la douleur, oui. Et puis, vos médicaments n'arrangent rien. C'est pour ça qu'il y a des jours où vous êtes bien, puis il y a des jours où vous n'êtes pas bien. Je le comprends, je le conçois et je le vois. Mais il faut garder, si déjà, regardez, vous avez le bonheur de vous déplacer. Il y a le renouveau qui est ici.
1: Oui, absolument, c'est déjà de se réveiller et de pouvoir marcher.
0: Ce que vous sortez. Prenez confiance, regardez ce que j'ai retourné pour vous. Il y a le renouveau sur un voyage. Donc, mieux je ne peux pas faire. Donc déjà, mon état d'esprit me dit, ça se passera bien, vous avez le renouveau, vous avez un voyage et une belle rencontre. Rappelez que vous m'avez demandé si vous n'avez pas envie d'être seul. On est d'accord. Et je vous ai dit, non, vous ne finissez pas votre vie seul. Il y aura un compagnon, il y aura une personne. Je n'ai pas dit que vous allez vivre avec lui. C'est peut-être un peu trop le petit détail. Il faudrait que je le voie si j'étudie votre numérologie. En numérologie, vous êtes en 3 actuellement. Le 3, c'est la chance, c'est le dialogue, c'est des jolies choses. L'année 3, c'est vraiment quelque chose de... mignon. Moi, j'aime bien le 3. C'est la chance aussi. C'est le chiffre de la chance, le 3 en numérologie. Donc, ça se passera très bien.
1: Je croyais que c'était le 1. Qu'est-ce que j'ai... l'autre jour, il me semblait que c'était le 1. Je ne sais pas.
0: Non. Le 1, c'est un renouveau.
1: Non.
0: Le 1, c'est le renouveau. La chance, c'est le 3.
1: Alors, c'est le 3. Et je suis en année 3.
0: Et vous êtes en année 3.
1: D'accord.
0: Voilà. C'est pas beau, ça? Vous êtes en année 3.
1: Oui.
0: Et si je regarde au plus profond de votre retraite, vous êtes de nouveau dans une année. Vous rentrez dans une réalisation et dans une transition 1. Et quand on rentre en réalisation, en réalisation, pardon, et en transition 1, eh ben on fait une rencontre. Vous verrez. Vous penserez à moi, bien.
1: Ah oui. Hein? Mais oui.
0: Vous penserez à moi.
1: Oui.
0: Maintenant, oui. Bon, le problème
1: qu'il
0: y a,
1: vraiment,
0: c'est que...
1: J'étais un peu trop fatiguée. Je suis fatiguée.
0: Ça, c'est la chaleur.
1: Disons, la douleur, je l'accepte, mais elle fatigue. Elle fatigue.
0: Oui, mais ça... Et si je voudrais, si, comment dirais-je, si je serais là pour faire des bonnes choses ou des miracles, je le ferais, je vous enverrai. Mais ce que je peux faire en tant que maître Reiki, c'est vous envoyer et rebooster ce rééquilibrage. Et si ça, ce rééquilibrage, ça va vous faire du bien. J'ai déjà commencé à vous le faire la dernière fois. Je vous le fais ce soir et le 26, parce que là, je prends note dans ce que vous m'avez dit.
1: Et là, vous...
0: Hôtel.
1: Oui. Paul et Pia.
0: Et Pia. Voilà.
1: Oui. Et là, vous me disiez ce qu'il fallait que je mette une jambe sur l'autre, être assise tranquillement.
0: Ah. Non, attendez.
1: Et me encore... pencher.
0: Oui, ça y est, j'y suis. Non, on va faire. C'est que vous soyez bien. Il faut être assise. Le dos bien droit. Parce que les chakras, c'est tout le long de la colonne vertébrale. D'accord ?
1: Oui.
0: Le premier, c'est le chakra rouge.
1: J'avais écouté
0: Pardon,
1: votre...
0: quelques temps un aboiement, je m'en excuse. C'est monsieur qui rentre, et comme j'ai des tout en bas. Toutes mes excuses. Alors,
1: on recommence.
0: Grave. J'espère que vous m'en voudrez. Pas.
1: Non, non, c'est tout bon.
0: Si on a la colonne vertébrale bien droite et les pieds ancrés. Donc on va le faire ensemble. Les pieds bien ancrés au sol. De là, vous allez respirer. D'accord ?
1: Oui.
0: Vous respirez avec moi.
1: Oui.
0: On le fait ensemble. Respirez avec moi.
1: Oui.
0: Et comme ça, vous me voyez. Vous respirez, vous prenez. Et vous fermez les yeux. Vous restez dans le silence. Une fois que vous avez bien respiré, vous prenez votre... Il faut que je boive quelque chose, juste un instant.
1: Peut-être seulement.
0: Une fois que vous avez bien respiré, votre souffle, vous le poussez jusqu'en haut de vos cuisses, c'est-à-dire à l'entrejambe. Ce souffle-là, vous le poussez.
1: Oui.
0: Vous pouvez mettre les mains dessus, et vous soufflez. Mais quand vous soufflez, vous le teintez de rouge, comme un coquelicot, comme une rose rouge. Et vous mettez vos mains dessus, et dans votre tête, dans votre état d'esprit, vous prenez comme un disque que vous mettez dessus. Sans arrêt, sans arrêt. D'accord ?
1: Oui.
0: Si vous voulez faire le reste, moi, quand vous serez dans cet hôtel-là, je vous ferai le chakra plus haut, qui est le sacré, qui est de couleur orange. Vous pouvez les ouvrir tous. Si vous regardez, si vous savez les couleurs, on continue, et on les ouvre tous. Donc on s'arrêtera au chakra qui est le bas du ventre, qui s'appelle le chakra sacré, il est orange. Toujours souffler et mettre les mains dessus. Et quand vous serez sur votre chakra, il faut le colorer orange. Celui qui est le plus important, encore que ce soit. Dites-moi.
1: Ce que j'ai beaucoup, c'est la nuque. Donc, la nuque se bloque et elle me fait comme des éclairs dans la tête.
0: Alors, on va laisser ce là. Mais écoutez-moi. Vous faites le rouge ce soir et vous soufflez. Vous soufflez tout le long. Vous fermez déjà les yeux et vous y pensez. Vous soufflez et vous allez vous arrêter là. Vous me voyez ? Vous voyez ce que je fais ?
1: Oui.
0: Ici, d'accord. Vous allez vous arrêter là et vous tournez et vous colorez en couleur un peu bleu, un peu blanc. On appelle ça la couleur indigo. D'accord ? Et vous soufflez tout le temps et tout le temps et tout le temps. Vous soufflez et vous, vous mettez en couleur et vous tournez. Moi, ça, je vous le fais et je vous le transmets par soin intermédiaire. Une fois que vous avez fait ça, il faut ouvrir ce coronal. Regardez, regardez ma main. Et là, c'est pareil. Vous tournez, vous tournez, vous tournez.
1: On ne voit pas votre main. On ne voit pas votre main. Il y a, il y a les photos des autres personnes qui sont connectées.
0: Donc vous savez que la main, elle est au-dessus, vous tournez et vous faites une belle couleur blanche et que vous partez dans les cieux. Si ce soir vous me faites ça, vous verrez que ça ira beaucoup mieux. Et quand moi j'aurai fini à 22h, je vous fais toute votre énergie, je fais tous vos chakras. Vous pouvez compter sur moi, ça sera fait. Et le 26, je le fais également. Si jamais ça ne va pas, vous me passez un petit coup de fil, mais je le fais le 26. Je ne veux pas vous accaparer. Je vous fais le 26 quand vous arrivez, de manière à ce que vous soyez bien. D'accord ? Et que tout se passe bien pendant cette... comment dirais-je, cette
1: visite. Donc là, j'oublie de mettre les jambes l'une sur l'autre.
0: Non, il ne faut pas mettre les jambes l'une sur l'autre. Il faut mettre les deux pieds à plat.
1: À plat, devant moi.
0: À plat, d'accord. Dans le sol. Comme si c'était... D'accord. Vous imaginez que vos deux pieds sont des racines. Et comme si... c'est toute une imagination. Les racines sont bien ancrées au sol. Et là, vous commencez à souffler. Et c'est comme ça que moi, je vous le fais et que je vous envoie ceci... par soin à distance. D'accord ?
1: Oui. Oui. Voilà. Oui, je vais faire ça. Et en même temps, j'ai une amie qui... sa date d'anniversaire, enfin, je ne sais pas si elle a 64 ou 65 ans, mais elle est du 21 du 9.
0: Le 21-9 ? Elle est née en 1964 ?
1: 64 ou... elle est de 64. Non, elle a 64 ans, pardon. 64 ans ou 65 ans, je ne sais pas exactement.
0: Attendez, je vais prendre une calculatrice, c'est mieux comme ça. Parce que si je prends la calculatrice, je ne vais pas me tromper. Nous sommes en 2025 et si je fais moins 64, elle serait née en 2061.
1: Oui,
0: en 1961, pardon.
1: Oui.
0: Elle est née en 1961, ça vous parle ?
1: Éventuellement, ou une année de plus, une année de moins, je ne sais pas. Je ne sais pas exactement.
0: Je vais regarder ça, on va faire avec un jeu. Ben, pareil, elle est... qu'est-ce qui arrive
1: là,
0: à cette jeune dame ?
1: Justement, elle doit se faire opérer le 30 du 6. Et j'aimerais bien que tout se passe bien parce que c'est la fameuse petite bête qu'on n'aime pas avoir. Et puis elle l'a.
0: Ça va être un peu difficile. Ça va être un peu difficile. Elle l'a au cou ?
1: Oui.
0: Aïe. Je dis aïe parce que ça va être difficile. Il y aura un renouveau après pour elle. Mais il faudra attendre jusqu'en presque en automne pour qu'il y ait de nouveau cette stabilisation. Mais ça va être un peu compliqué, oui. Oui.
1: Ouais. J'ai l'impression. Parce
0: mais elle s'en sort bien, hein, vous inquiétez pas, elle s'en sort bien.
1: Elle est bien, autrement. Elle se sent pas fatiguée.
0: Elle est vraiment
1: en santé. Elle fait tout pour sa santé, disons.
0: Ça va être... L'opération se passe quand, l'opération ?
1: Le 30 du 6.
0: Alors, il y a de toute façon, après, je préfère tout de suite montrer, après l'opération, vous avez les flammes, vous avez la stabilisation. D'accord ? Mais il faudra compter jusqu'à cet automne. Il y a la stabilité, il y a la rose qui est ici, donc ça reviendra. Mais... L'opération est difficile, je ne vous le cache pas. L'opération, oui. Il y aura de la souffrance, c'est compliqué. C'est compliqué.
1: Oui, oui.
0: Surtout que si
1: ouais, ça m'a fait peur quand j'ai entendu ça. Bon, moi je l'ai, mais j'ai pas la fameuse petite bête qu'on n'aime pas.
0: On n'aime pas cette petite bête, hein.
1: Non.
0: Moi, je ne dis pas la bête, moi, je l'appelle, excusez-moi, mais il faut bien avoir un peu d'humour. Moi, je l'appelle le crapaud. C'est terrible. Hein.
1: Après,
0: mais oui, moi, je l'appelle le crapaud. Après, il faut se dire une chose. Dans le corps, c'est comme ça. Si on combat, on y arrive. Si on se laisse dominer par ce crapaud, c'est lui qui va prendre cette petite... Parce que pour moi, ce n'est pas une petite bête. Oui, c'est lui qui prend le dessus. Oui. Vous savez qu'il y a des personnes qui sont comme malades.
1: Ça, elle est très... Pardon.
0: Oui, elle a un très, très bon moral. Oui.
1: Oui. Parce qu'elle est une très, très gentille personne. Mon Dieu, ce qu'elle est gentille.
0: Hein. Oui. Oui. C'est une gentille personne. Elle est très, très, très gentille. Et elle vous aime beaucoup. Oui.
1: Oui.
0: C'est une bonne amie. C'est une amie auquel vous pouvez faire confiance. Elle est bien.
1: Oui.
0: Franchement, elle est bien. Et vous passez. Elle vient avec vous.
1: Oh, comme c'est beau.
0: Oui, non, franchement.
1: Elle m'a aidé même pour mon déménagement. Elle m'a aidé beaucoup.
0: Elle m'a aidé beaucoup. Parce que vous avez un lien ensemble. C'est une personne qui vous aime beaucoup. C'est une personne qui se donne. Elle ne le fait pas parce qu'il y a quelque chose au bout. Hein. Elle le fait parce que on voit très bien que c'est de l'amour. Hein. Oui, c'est de l'amour. C'est de l'amitié amoureuse. Oui, oui. On peut avoir une amitié amoureuse. Non, excusez-moi, ce n'est pas le mot que j'aurais dû. Mais c'est de l'amour dans cette amitié. Oui, elle vous aime.
1: Oui.
0: Oui.
1: Oui. Oui. Et moi aussi, je l'aime. Parce
0: aussi
1: que c'est vraiment une personne droite. Elle n'a jamais un mot de travers, jamais un mot de méchant. Elle est vraiment extraordinaire.
0: C'est une belle âme. Franchement, c'est une belle âme. Oui, on le voit. C'est quelqu'un qui a été touché par des petits anges. On voit très bien que son esprit, il est là, auprès d'elle. Ils auront du mal à se séparer plus tard. Mais c'est vraiment une belle personne, vraiment bien. Elle va avoir un peu de souffrance, mais je pense que vous serez là.
1: Ah oui, alors, parce que je donnerai tout pour elle.
0: C'est vice-versa, elle aussi. Hein. Elle n'est pas avec vous à Colmar, non hein.
1: Non, non, là...
0: Moi, je ne la vois pas.
1: Ils ont beaucoup de travail encore parce qu'ils terminent leur carrière, disons, et ils avaient... un notariat et ils avaient deux bureaux, elle s'occupait d'un bureau, le mari de l'autre, beaucoup de travail. Et là maintenant ça se termine et elle tombe malade.
0: Oui, c'est pour ça que je ne la vois pas avec vous. Mais bon, l'opération se passe aussi le 30, hein, donc elle ne peut pas venir.
1: Le 30,
0: non, vous serez l'une avec l'autre.
1: C'est dans quelques jours, quoi.
0: On
1: peut la protéger un peu, on peut faire quelque chose. Qu'est-ce que je peux faire, disons.
0: Moi, je peux le faire aussi, je peux. Je peux lui donner quelque chose pour son énergie. Après, vous, oui, vous pouvez la protéger, bien sûr. Moi, je vais la protéger, je lui envoie le 30, avant qu'elle se fasse endormie, hein, je vais lui envoyer, je vais l'accompagner. J'ai noté, il faut toujours que je note quand j'accompagne quelqu'un. J'ai un papier exprès pour ça. Et je note. Vous, je vous ai noté, maintenant je note Béatrice, hein, d'accord? Et sur mon calepin, c'est un calepin de soins. Voilà. Alors, ce que vous pouvez faire, vous, vous allez parler à ses guides, à elle, parce qu'elle a des esprits autour d'elle. Et vous allez leur dire qu'il la laisse encore ici, que ce n'est pas l'heure de se séparer de cette âme. Il faut leur demander, mais à ses esprits, à elle.
1: Je pense qu'il y a sa maman que je connaissais et qui doit être là, qui était aussi une personne vraiment adorable.
0: Eh bien alors, l'esprit, si c'est l'esprit de sa maman, quand vous lui parlez, il faut toujours dire son prénom. Quand je l'ai compris, j'en ai eu l'expérience, quand on veut... solliciter un guide, il faut l'appeler par son prénom. Parce que si on dit, bon, moi je fais la guidance, évidemment, alors moi je dis les guides, mais ce n'est pas des guides, c'est des esprits. C'est pour ça que petit à petit, je reviendrai là-dessus en disant l'âme et l'esprit. Moi, je fais de la guidance. Oui. Je fais la guidance par rapport à quoi ? Par rapport à mes esprits. Moi, je sais que j'en ai quatre. Voilà. Donc, tous les quatre, ils ont un prénom. Si ce soir, j'en demande, un faisait ci, un faisait ça, un était électricien, parce que ça, je le sais. Alors, pourquoi je dis il était électricien ? Je vais vous faire rire. Hein ? Ça fait du bien des fois un peu de mots. Alors, un était électricien, tout ce que je touche en électricité, vous pouvez dire que ça pète. Et ce qui, excusez-moi le mot, ça pète, je vais vous dire, dans ma vie, j'ai acheté à peu près 10 friteuses. Vous savez, quand on fait cuire les frites.
1: Oui.
0: 10. Et la dernière que j'ai achetée, ça fait à peu près 10 jours. Oui, à peu près. J'ai dit, c'est fini, j'en achète plus. Regardez ce que j'ai fait. J'ai pris cette friteuse, j'ai dit, tiens, on va manger des frites, je vais les essayer. Et je la pose sur la plaque. Vous savez, aujourd'hui, on a des plaques en céramique. Eh bien oui, vous rigolez, mais moi aussi, j'ai posé ma flèche. Donc, qu'est-ce que je fais quand j'arrive ? J'appuie pour brancher mes œufs à la coque. Seulement, j'ai appuyé sur la friteuse. Qu'est-ce qui s'est passé ? Tout d'un coup, je vois la friteuse qui fume. Mais j'ai dit, mais mince alors, qu'est-ce qu'elle a cette friteuse ? Elle est toute neuve et elle fume. Mais le dessous est en train de la brûler. Donc, la friteuse, qu'est-ce qui s'est passé ? Cassée, brûlée.
1: Mais arrêtez. Voilà. Mais moi, je suis pareil. Je suis pareil. Ouais. J'achète un appareil électrique. J'ai une pile d'appareils. Je me dis, tu prends pas celle-là, tu prends celle-là. J'arrive à la maison, elle marche pas.
0: Cassée. Ouais.
1: Elle n'est pas en état de marche.
0: Eh bien, moi, je peux vous dire... Oui, mais ça, c'est quand on a un esprit qui est électricien et fait ça pour nous...
1: Tester.
0: Taquiner, hein. Oui, une friteuse sur une plaque, je me dis, mais c'est quoi ça ? Mais voilà ce qui m'est arrivé, et à tout le temps. Donc, faites un petit peu de recherche dans votre... autour de vous.
1: Oui.
0: Qui est-ce qui est parti si elle n'est pas un électricien ?
1: Je connais pas d'électricien.
0: Vous trouverez un électricien. Mais bon, il peut être ancien, hein. C'est un peu, c'est péjoratif ce que je dis, mais il peut être ancien. Moi, je sais qui c'est, donc je lui ai donné un prénom. Et souvent, je lui dis, écoute, je l'ai acheté, maintenant arrête. Maintenant, il le fait quand même. C'est pour que je pense à lui, parce qu'il ne faut pas croire, nos esprits ne sont pas tous là. Ils sont bien, mais il y a des taquins. Il y a des taquins et il y a des plaisantins.
1: Ouais.
0: Ah ben voilà.
1: Ouais.
0: Mais nos esprits sont bons. On n'a pas d'esprit errant, ne vous inquiétez pas. Donc, avec l'esprit de sa maman... Donnez

0: son prénom et dites-lui qu'elle reste à côté d'elle et qu'elle la protège. Et vous verrez, ça se passera bien. Elle sera là pour protéger sa fille. Mais il faut l'appeler par son prénom.
1: Vous avez un très très bon contact aussi. Elle a été très très malade aussi, sa maman.
0: Ah, elle est morte
1: de la même chose, mais pas de la même chose, mais très très malade. Souvent des hospitalisations.
0: Comme sa fille?
1: Non, sa fille, elle n'a jamais rien eu jusqu'à présent.
0: Donc c'est pour ça que je dis bien, parler à l'esprit de cette, cette entité, de cette maman, il faudra lui dire, n'emmène pas ta fille comme toi. Laisse-la, elle a encore des choses à faire, mais bien lui dire, n'emmène pas ta fille comme toi. Parce que dans la mesure où elle est partie dans la maladie, il croit peut-être bien faire en emmenant sa fille dans la maladie. Et ça, il faut l'en empêcher. Et on peut l'empêcher. D'accord? Moi, je le note et je peux faire un travail dessus. Du moins, je vais essayer de faire un travail.
1: Je peux vous dire le nom de la maman, elle s'appelait Marianne.
0: Marianne.
1: Oui.
0: Eh bien, je vais essayer. Je dis bien, hein, je vais essayer. Il est jamais, il faut jamais dire que je suis sûre. Surtout avec les esprits, c'est pas vrai. Sauf, évidemment, si je fais le Ouija, je peux rentrer en contact. Mais ça, c'est encore autre chose. Je ne m'avance pas. Mais votre ami sera bien. D'accord? On va faire ça. Ouais. Déjà, ce que je peux faire, c'est
1: je
0: lui donner un énergie. Mais non, ne me remerciez pas. Je suis une passionnée, c'est mon métier, j'en ai fait mon métier et j'en suis de toute façon, je suis reconnaissante déjà avec les gens qui m'appellent. Je suis reconnaissante avec les personnes qui ont fait cette, qui font une consultation avec moi de vos, dans la journée.
1: Oui.
0: Ça, ça me fait plaisir.
1: Oui.
0: Voilà.
1: Oui.
0: Donc, un bon voyage.
1: Oui.
0: Une bonne excursion.
1: Merci.
0: Habillez-vous avec du clair, ne mettez pas du noir parce qu'il va faire très chaud.
1: Je pense qu'il fera un tout petit peu plus frais que ces jours-là. Parce que
0: on
1: d'après.
0: Alors en Alsace, on attend un orage jeudi. Ah, ça, ça va faire du bien. Et jeudi, nous sommes le combien jeudi?
1: Ça sera la date de l'arrivée dans votre région.
0: Ah ben super. Attendez, moi, je regarde, je vous le dis tout de suite, impeccable. Eh bien, c'est prévu jeudi, un orage.
1: Donc,
0: si vous avez un orage, quand vous arrivez, vous aurez de la fraîcheur. Ça, c'est bon. Ça, c'est bon.
1: Mais oui.
0: Bon.
1: Mais oui.
0: C'est l'été, hein. C'est l'été. On est toujours en train de on est toujours en train de se plaindre. Il fait froid,
1: non,
0: fait chaud.
1: Non, parce que il nous faut de la chaleur aussi, parce que
0: c'est pas comme ça.
1: Ça fait du bien. Ça fait du bien aussi. Mais il ne faut pas s'exposer, disons, entre midi et 2 heures.
0: Non, non, non, jamais, même jusqu'à 4 heures aujourd'hui. Parce que les UV, vous savez très bien que nous avons un trou dans notre atmosphère. Hein, donc les UV sont mauvais. Oui. Bah, oui. De toute façon, là-haut, il n'y a plus rien qui va. On a un trou dans l'atmosphère, mais non, il n'y a plus rien qui va.
1: Oui, je pense que c'est aussi un petit peu anxiogène tout ça. Ce que j'ai pas de filtre, disons, avec tous ces événements, toutes ces tristesses dans le monde, ça me perturbe.
0: Mais, jolie petite dame, on ne peut rien y faire. Il ne faut pas, bien sûr qu'on a mal, bien sûr que le monde va mal, on le sait. Rien ne va, mais il faut penser, désolé de vous dire, il faut penser à vous. Il faut penser à vous, pourquoi? Parce que vous faites du bien dans votre entourage. Il faut penser aux gens qui sont dans votre entourage auxquels vous pouvez faire du bien. Votre ami, votre voisine, là où vous allez acheter votre pain, votre sourire. Bon, on ne peut pas faire plus. La destinée est que le monde va mal. Et on sait très bien que la planète va mal. On le sait. Mais on ne peut pas. On ne peut pas. On est trop petit. On ne peut rien faire. C'est le créateur qui fera en sorte que ça s'arrête. Parce que de toute façon, d'une manière ou d'une autre, ça s'arrêtera un jour. Hein. L'homme est en train de tout détruire. Donc le créateur viendra, mettra la main et dira maintenant ça suffit.

0: Moi, j'adore ces vieux films. Alors, moi, j'adore les films de, avec les marquises, marquises des anges. Avec, j'adore les films aussi de l'histoire. C'est magnifique. Alors, regardez ça plutôt que regarder les infos. Et vous partez dans votre rêve, dans votre imagination. Il faut me faire ça. Promis.
1: D'accord.
0: Et faites ça avant de vous endormir, les pieds bien à plat, fermez les yeux, vous pensez que vos pieds sont en train de s'enraciner, vous prenez votre souffle et vous montez. Vous vous arrêtez à votre chakra rouge, vous tournez et vous le colorez. D'accord? Et après, puisque vous avez des mots, vous passez au frontal. Et à ce moment-là, pareil, le frontal, il est bleu, bleu, un peu blanc, violet, indigo. C'est un peu compliqué. Hein, c'est pour ça qu'on dit indigo. Oui.
1: Et après, non, vous partez... je l'ai mémorisé.
0: J'ai mémorisé, voilà. Si vous faites ça, très souvent, vous verrez que ça ira beaucoup mieux. Hein? Et vos guides sont aussi à côté de vous. Vous avez encore beaucoup de choses à faire. Vous ne partez pas encore. Et vous avez un... D'accord. Et moi,
1: c'est
0: vous souhaite plein de choses, plein de bonnes choses. Un bon voyage. Et puis,
1: Merci, vous serez pas loin, vous serez à côté. On sera tout près l'une de l'autre.
0: Oui, ben, moi, je suis à, allez, 10 minutes. 10 minutes de Colmar. Mais j'habite la campagne.
1: Ah bon?
0: Mais oui, je suis à 10 minutes. Mais j'habite la campagne. C'est-à-dire, vous voyez, là, tout est ouvert. Hein. Il n'y a pas de bruit. En face de moi, un champ qui est en train d'arroser. De l'autre côté, je vois les Alpes et je vois tout ce qui est le Marchtime, qu'est-ce qu'il y a encore, le Grand Ballon, voilà. Je n'ai personne.
1: Ah oui, alors c'est vraiment très très calme. Moi, alors, c'est un tout petit peu plus bruyant ici. Mais j'étais trop seule. Là où j'étais avant, c'était l'horreur. Je voyais plus personne.
0: Voilà. Mais moi, je ne vois personne. Je suis avec mes guides, je suis avec mes animaux, parce que j'ai des animaux. Vous avez pu entendre tout à l'heure. Bon, c'est exceptionnel, mais bon, comme j'étais pas avec eux, ils ont dit bonjour à mon époux qui rentrait.
1: Bien sûr.
0: Mais sinon, il n'y a pas de bruit. Il y a le voisin qui est même, ça me convient très bien. Je pense que si je ne vivrais pas dans cet éloignement, je ne serais pas aussi près de mes esprits. Encore une fois, les esprits que de mes guides.
1: Probablement.
0: Et je ne ferais pas cette planche de Ouija et que je pourrais rentrer en contact avec eux. Parce que je suis, le matin, je me lève et je leur dis bonjour, hein, ils sont là. Il y a aussi des méchants qui sont contre moi, il faut pas croire. J'ai déjà été attaquée. Je vous raconterai un jour. En privé. En privé. Vous voyez, là, c'est une pie qui vient de passer. Je vous raconterai un jour comment aussi j'ai été attaquée. Ouais. Il y a des choses. Quand on est médium, on a des choses des fois. Ouais.
1: Mais
0: c'est une passion, c'est ma vie.
1: Il faut savoir, faut savoir aussi se protéger.
0: Ils sont costauds, hein. Ils sont forts, hein.
1: Ouais.
0: Ils sont plus forts que nous, hein.
1: Ben oui.
0: Ah, oui. Ils sont costauds, ils sont plus forts que nous. Il faut il faut être sympa avec eux, il faut les flatter. Ah oui, parce que quand on essaie de parler avec eux, quand on a maintenant une conversation avec eux, ce qui m'est déjà arrivé, c'est pour ça que je dis ne jamais faire le Ouija tout seul, c'est trop dangereux. Moi, je l'ai fait une fois, j'en ai payé les pots cassés. Faut jamais faire ça, jamais. Mais bon, faut pas en avoir peur non plus. Hein. Si une fois vous en avez dans la maison, il faut lui demander de partir, il s'en va, il s'en va. Il peut vous protéger aussi pour une personne qui veut vous faire du mal. Là, il n'y a aucun souci de ce côté-là. Il y a plein de choses à faire avec eux. Ils sont intelligents. Moi, je les adore. Mais oui. Sans eux, on ne sans âme, on ne serait pas intelligent. Sans âme, le corps, parce que nous sommes une matière, il n'y aurait rien. On a besoin de cette âme qui a communiqué avec l'esprit et qui a fait ce que nous sommes.
1: C'est vrai.
0: Donc,
1: c'est vrai.
0: Mais vous savez qu'on se rencontre tous en haut.
1: Oui, c'est vrai.
0: On se rencontre tous en haut. Un jour, on sera en haut et on se rencontrera, on se reconnaîtra. Et vous me direz, ah, vous vous souvenez, vous m'avez dit ça. Ça, c'est sûr. En haut, on se rencontre. Il faut qu'on monte, il ne faut pas qu'on reste là. Si on reste là, on est des entités et des amers.

0: des âmes errantes qui amènent l'esprit à être une entité. C'est compliqué.
1: Oui.
0: C'est compliqué à expliquer, oui. Mais c'est comme ça.
1: Non,
0: c'est pour ça que quand une personne part, il faut faire des prières.
1: Il faut laisser partir aussi les. Et oui. De notre part, il faut aussi les laisser partir.
0: Vous avez tout à fait raison.
1: Les gens qu'on aime.
0: Vous avez raison. Oui. Parce que quand c'est oui. brutal, je vais vous dire une petite chose, quand c'est brutal et que l'âme n'était pas prête par la maladie, elle le sait, donc elle se prépare. Mais quand elle quitte le corps et qu'il y a cette séparation avec l'esprit, elle peut très bien encore accompagner son convoi. Elle est là, elle est oui. présente. Oui. C'est pour ça, si. Certaines le font encore. Ils sont curieux de voir. Pourquoi ? Parce qu'ils se disent, mais qu'est-ce que je fais là ? Ils auraient voulu encore rester, ils n'étaient pas prêts à partir, etc. Mais il y en a qui sont encore là pendant le convoi. Oui, c'est vrai.
1: Oui. Mmh. Oui.
0: C'est pour ça que quand ils sont là pendant le convoi, la douleur est beaucoup plus difficile, parce qu'on les sent.
1: Mmh. Oui, absolument.
0: Mais c'est la vie.
1: Absolument.
0: C'est la vie. Moi, je trouve ça beau.
1: Oui. Quelque part,
0: c'est joli. De cette vie que nous avons avec nos âmes et esprits. Moi, je trouve ça joli.
1: Oui.
0: Hein ?
1: C'est vrai.
0: Voilà.
1: C'est vrai.
0: Mais je vous protège, je vais vous faire cette énergie quand vous serez de retour.
1: C'est gentil.
0: Mais je vous le fais, là, tout à l'heure, quand j'arrête.
1: Quoi ? C'est, je pense, une grande fatigue que j'ai aussi en moi qui fait que.
0: Oui.
1: J'ai pas la force de lutter,
0: Oui, allez chez votre pharmacien, moi j'en prends et ça me fait du bien. Allez chez le pharmacien et demandez-lui qu'il vous donne des probiotiques, du collagène. Voilà, je cherchais le mot. Dites à votre pharmacien qu'il vous donne du collagène. Le collagène va travailler sur votre articulation, va travailler sur vos os et va travailler... sur celui-là, là-haut. Dites à votre pharmacie du collagène.
1: Oui,
0: et
1: d'accord.
0: Tous les matins,
1: d'accord.
0: Après votre café, ne le prenez pas à jeun parce que c'est pas toujours bon. Moi, j'en ai un, il a un goût d'orange. J'en prends tous les matins. Et au bout de 8-10 jours, vous vous sentirez mieux. C'est le collagène, c'est des algues, je sais pas qu'est-ce que c'est qu'on mélange.
1: Mais peut-être mais que je pourrais regarder sur Colmar, éventuellement.
0: Ah ben dans une pharmacie, c'est très à la mode en ce moment ici dans les pharmacies.
1: Oui.
0: Tout le monde en vend.
1: Oui.
0: Ah oui. Avant c'était fait pour les sportifs. Les sportifs, ils prenaient le collagène, hop, ils se prenaient en plus du collagène pour avoir les muscles. Maintenant le collagène a été transformé avec des algues, avec des sels marins, avec des cristaux, ça il faut le savoir, des cristaux, les pierres qu'ils ont, hein. Fait avec des centrifugeuses, je ne sais quoi, et vous prenez ça.
1: Oui.
0: Vous verrez. Si vous pouvez aller à la pharmacie demain matin, allez-y. Vous pouvez déjà commencer avant de partir. Si vous voulez dans une pharmacie en Alsace, pourquoi pas. Hein, vous avez noté
1: Je vais vous regarder en Alsace parce que là, j'ai plus le temps. Je dois encore
0: regarder en Alsace.
1: Un petit peu mon ménage.
0: Vous allez voir.
1: Collagène.
0: Mais en Alsace, peut-être que vous n'aurez peut-être pas le temps. Si, dans une pharmacie, oui. Si.
1: Oui.
0: Et puis se prendre.
1: Oui, on a quand même
0: juste
1: quelques
0: une petite
1: heures de
0: Riesling. Pardon.
1: Quelques. Je pense qu'on a quand même une heure ou deux comme ça libre.
0: Bien sûr. Vous allez vous acheter une petite bouteille de Riesling. Ou le meilleur pour l'apéritif, si des fois on a envie de boire un bon petit verre bien glacé, c'est de l'Edelsviker. Alors ça, c'est un vin extraordinaire. Un petit vin. Edelsviker. Pour les dames, c'est un vin qui est sucré, qui a beaucoup de goût. Et puis qu'il y a 2-3 ans, il a fait partie d'un millésime. Et il s'appelle Edelsviker. Alors un petit, une toute petite. Ou si vous voulez en faire un cadeau. Après, vous achetez avant de venir.
1: Je dois dire
0: avant
1: que
0: de partir.
1: Pratiquement, je bois presque plus rien. des alcools comme ça. Ce que je fais, je le cuisine.
0: Vous l'offrez.
1: Je cuisine. Oui, ou je vais l'offrir à la limite, mais là, pour le moment, il n'y a pas beaucoup de gens qui sont au portillon.
0: Alors il ne faut pas l'offrir, il faut le garder pour vous. Si vous avez besoin d'un bon verre de vin dans votre cuisine, vous prenez ça. Mais de temps en temps, une petite goutte. Moi, quand je cuisine, je.

0: Je prends une petite goutte. Bon, si on écoute un petit jet, pas d'alcool, c'est pas vrai, ça c'est pas
1: c'est
0: normal.
1: Drôle.
0: Donc,
1: c'est drôle, mais je le mets dans les mets que je fais à la viande, comme ça, je mets.
0: Exactement. Et prenez un coucoulouf. Faites-vous plaisir, prenez un coucoulouf alsacien.
1: Ah, voilà.
0: Mais et oui. dans la boulangerie, il y a des boulangeries qui les mettent sous vide, ce qui fait que quand vous allez le mettre dans votre panier, il ne sera pas abîmé. Voilà.
1: Ah,
0: c'est les
1: c'est
0: deux
1: bien.
0: Choses qu'on achète quand on est en Isa. Et oui, il y a des boulangeries
1: mais
0: qui
1: oui.
0: le font. Parce que Colmar est tellement touristique, beaucoup qui achètent justement. Et il y a des boulangeries qui le font et le mettent dans du sous-vide.
1: Ah,
0: renseignez-vous, vous verrez.
1: C'est
0: ce qui
1: bon
0: fait que
1: savoir.
0: Ou alors ils vous l'emballent vraiment, ils vous l'emballent avec plusieurs papiers, ça va aussi.
1: Voilà.
0: Mais
1: oui.
0: Le coucoulouf, c'est bon le matin avec un petit café, c'est excellent.
1: Oui.
0: Faites-vous plaisir.
1: Oui, mais oui. En tout cas, je vous remercie infiniment. C'est vraiment très, très gentil.
0: Merci.
1: Et je vous souhaite une bonne fin de soirée.
0: Moi aussi.
1: Encore de belles consultations.
0: Merci, c'est merci. Et notre conversation et consultation ensemble a été une merveille. Je vous fais de gros bisous. Je vous souhaite une bonne et douce nuit avec tout étoilé. D'accord ? À bientôt.
1: Ah, c'est gentil.
0: Et surtout, bon voyage.
1: Aussi.
0: Vous restez positive.
1: Oui,
0: vous restez positive. D'accord ?
1: Oui.
0: À bientôt.
1: Oui.
0: Bonne soirée.
1: Au revoir. À bientôt. Au revoir, Victor. Merci beaucoup. Bonne soirée. Si.
0: Merci. Au revoir. Dans un petit instant, une petite page de pub.

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Alors, je vais encore, non, pas encore, pardon, pardon. Je vais passer encore quelques instants avec vous et reprendre ce que je vous avais dit. Pour faire dodo, c'est peut-être pas tout à fait ça, mais il faut que je finisse un peu pour vous dire qu'est-ce que c'est que l'âme, qu'est-ce que c'est que l'esprit. Je vous avais dit de quel droit je peux me permettre de savoir ce que c'est qu'un esprit et l'âme. Je vais juste vous le rappeler, ou pour les personnes qui viennent d'arriver, qui n'avaient pas compris, on se rencontre une fois par mois, nous sommes une association et de voyants et de médiums. La différence qu'il y a entre voyants, c'est que effectivement, la cartomancie, la numérologie, le reiki. Qu'est-ce que c'est qu'un médium? C'est des voyants qui ne sont pas médiums, c'est-à-dire qu'elles ne communiquent pas avec son esprit, donc elle n'a pas de message. Moi, je suis médium, mais survoyante, puisque je travaille avec tout le reste, en tant que médium, je reçois des messages. Donc, quand on se retrouve dans une soirée comme ça, on fait le Ouija. Le Ouija, j'avais déjà connu ça avec une amie qui habitait dans le village en même temps que moi. On appelle les esprits. Comment? Parce que dans cette planche, il y a en bas des numéros de 1 à 10 et en haut des lettres alphabétiques. Pardon. Quand on travaille et qu'on appelle, on lui demande s'il est là et tout d'un coup il est là. Donc on laisse déplacer un objet que lui nous amène. Et alors ça fait des choses comme ça, comme l'écriture automatique. L'écriture automatique que je pratique, je fais attention aussi, parce que tout ça c'est des matières un peu dangereuses. Mais si on se protège, on peut le faire. Bon, alors la séparation s'opère instantanément avec une brusque transition. Les liens qui retenaient l'âme du corps sont rompus. Elle se dégage. L'âme se dégage graduellement et ne s'échappe pas comme un oiseau captif. Rendu subitement à la liberté, les deux états se touchent et se confondent. Ainsi, l'esprit se dégage peu à peu de ses liens et se dénoue et ne se brise pas. L'âme et l'esprit restent toujours en contact en haut. Donc, pourquoi on dit les entités? Les entités, ben, c'est l'âme qui n'est pas montée. L'âme qui n'a pas des choses à régler, des choses qu'elle a mal faites. Bon, la séparation définitive de l'âme et du corps peut avoir lieu avant la cessation complète de la vie organique. Si on est très malade, ça arrive que l'âme est déjà partie. Ceci, on le ressent. Le corps est une machine que le corps fait mouvoir. Il existe tant que le cœur fait circuler le sang dans les veines et n'a pas besoin de l'âme pour cela. Donc, l'âme peut déjà partir à un moment donné. Mais je vous dirai un peu plus au moment du décès. Tout d'abord, l'âme s'est confuse. Il faut à l'âme quelque temps pour se reconnaître. Elle est comme étourdie dans cet état d'un homme sorti d'un profond sommeil et qui cherche à se rendre compte de sa situation. Et la lucidité et les idées et la mémoire du passé lui reviennent à mesure que ses forces, l'influence de la matière dont elle vient de se dégager. C'est pour ça que parfois, pendant le convoi, les personnes qui sont énormément en souffrance, d'autres sont sobres, qui arrivent à se détendre, qui arrivent à ne pas pleurer, et d'autres c'est une catastrophe, c'est parce que l'âme est là, l'âme est encore à côté, l'esprit le sent encore, la souffrance est là, et l'âme est et suit son convoi, parce qu'elle a besoin de se rendre compte et de se dire « effectivement, je me suis séparée de mon enveloppe ». Ceci dit, on a encore plein de choses, j'ai pris des notes, évidemment. Par les enfants, ça

autre chose. Je ne vais pas aujourd'hui arriver à la perfection absolue, donc petit à petit, et ils se reconnaissent dans l'avenir. Sachez une chose, c'est que quand on sera tous en haut, tout le monde se reconnaîtra. Tout le monde saura qui on est, tout le monde se parlait. Et aujourd'hui, peut-être que vous m'avez écouté avant quand j'ai dit à la petite dame, parlez à votre esprit, dites-leur par leur nom et vous verrez qu'ils peuvent se manifester. Tout le monde peut manifester son esprit et demander de belles choses parce qu'il y a de belles choses qui peuvent arriver. Donc, vous endormez-vous sur ces jolies phrases. L'esprit est une belle enveloppe, c'est votre corps. Votre esprit, c'est votre intelligence, c'est votre cerveau. L'âme, c'est vos émotions. Donc, l'un avec l'autre, ça fait un joli corps et de belles personnes. Donc, évidemment, sur ce, vous allez bien dormir. Il va falloir me recontacter. Pourquoi pas, je suis de nouveau là jeudi. Je vous souhaite une très belle et une douce nuit. Pour me contacter, c'est tous les jours le code 831 Victoire. N'oubliez pas, à partir de 9h le matin jusqu'à 22h. Et je vous souhaite une douce nuit remplie d'étoiles parce que les étoiles sont là, les étoiles nous entourent, la lune, les étoiles, tout ça c'est merveilleux. Elle est à côté de moi et je vous assure, je vous souhaite une très très douce nuit. Merci de m'avoir écouté, merci pour ces belles consultations, merci à mon équipe également de m'avoir caméraman qui ont vraiment fait tout pour que ça se passe bien. J'étais un peu plus soulagée aujourd'hui. Bonne nuit.

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Mon parcours est plutôt commun, je dirais, rien d'exceptionnel. Je viens du Nord-Est, d'une famille ouvrière. J'ai vécu par contre un phénomène très très étrange en 2004, qu'on pourrait résumer par un coup de fil d'un défunt. Le phénomène a été si surprenant, si dérangeant, que après quelques années, je me suis mis à faire de la recherche, à enquêter, à questionner les gens et à questionner d'autres chercheurs américains ou anglais qui avaient déjà réfléchi sur ces sujets-là, et pour en faire ma propre recherche, une recherche française, avec des cas tous plus déroutants les uns que les autres. Alors, on a des caractéristiques très très étranges, mais la principale d'entre elles, c'est quand même le fait que les voix entendues et qui se tiennent lors de conversations, parce qu'il s'agit de conversations entre des vivants d'un côté et leurs proches défunts de l'autre, via les téléphones, c'est ça dont il s'agit, eh bien les voix sont parfaitement reconnaissables. En plus, ce qui est au bout de la ligne apporte des détails, des prénoms, des noms qui permettent d'identifier que c'est bien le défunt dont il est question. En tous les cas, c'est comme ça que le phénomène se présente. Et c'est ainsi qu'on peut dire que le phénomène n'est pas explicable de manière simple, prosaïque, ou avec des explications un petit peu de type c'était une hallucination, c'était une méprise. Non, c'est la voix des défunts pratiquement tout le temps, et on peut la reconnaître même si parfois elle est un petit peu caverneuse, un peu lointaine. Mais il se tient des conversations, hein, des échanges. Et donc c'est en cela qu'on voit que le phénomène est authentiquement paranormal. Alors les appels vont de quelques secondes à quelques minutes en règle générale. C'est limpide. Il y a même des échanges directs, des phrases entières qui sont faites. La conversation est presque normale. Parfois, on a des appels supposément de défunts qui viennent quelques secondes après un décès, voire même au moment où le vivant ne sait même pas que la personne est décédée, que son proche est décédé. Il le saura un peu plus tard. On a aussi des cas où c'est un appelant vivant qui va essayer d'appeler un ami, un proche, sans savoir que celui-ci est décédé. À ce moment-là, il va se tenir une conversation, parfois un peu bizarre, qui va tourner court. Et on apprendra après que cet appel n'a pas pu avoir lieu parce que la personne qui a reçu l'appel était déjà décédée. Donc voilà, ça fait partie donc du phénomène et peut prendre encore d'autres aspects. Par exemple, vous pouvez avoir des messages vocaux qui se déposent sur les répondeurs. Et parfois, après une ou deux consultations de ce message sur le répondeur, ça va s'effacer. Il peut y avoir également des textos qui sont reçus par les vivants. Un message va se déposer sur votre téléphone portable qui vient rassurer là encore après un décès et qui va s'effacer après une ou deux consultations. Ça fait partie des cas que j'ai recueillis moi-même dans mon enquête, des 30 cas que j'ai recueillis en France, et ça fait partie aussi des enquêtes anglaises actuelles par exemple ou américaines. Alors, la possibilité du canular, on ne peut jamais complètement l'écarter, mais bon, il faut quand même garder en mémoire le fait que vous avez quand même la voix du défunt qui est parfaitement reconnaissable par la personne qui reçoit l'appel. Mieux, parfois, vous avez un appel qui est émis depuis le téléphone portable du défunt, et le téléphone portable du défunt, vous l'avez à côté de vous. Pour grossir un peu le trait, vous venez d'enterrer le défunt et vous recevez un appel via son téléphone portable et le téléphone est là à côté de vous. Donc ça, vous pouvez pas, c'est pas quelque chose qui peut être monté ou, par quelqu'un qui serait malveillant. Et on a des cas où l'appelant semble intraçable. Ce qui avait été mon cas, par exemple, lorsque le phénomène s'est présenté à nous, il y avait des appels en absence. Et lorsqu'on essayait de savoir qui avait appelé justement, eh bien l'opérateur disait « personne n'a appelé ». Ça fait partie des caractéristiques, mais ce n'est pas une caractéristique absolue. Vous avez parfois un appel qui vient d'un numéro et de bien identifié hein, comme étant celui du défunt, sauf qu'il ne peut pas l'avoir composé votre numéro puisqu'il est, il est décédé. Donc là, c'est encore plus étrange, je dirais. Parfois, les téléphones sont cassés, éteints, débranchés et vont se mettre à fonctionner exprès pour le phénomène. Mais lorsque vous vivez ça, vous savez que vous ne pourrez pas en parler. Moi-même, j'en ai pas parlé à mes proches, vraiment dans la famille, j'en ai pas parlé. À mes amis non plus. Pendant une dizaine d'années, on n'en parle pas parce qu'on sait qu'on ne sera pas cru, entendu, compris, etc. Et même ici, maintenant, en tant que chercheur, auteur, je sais que je ne serai pas non plus compris complètement sur ce que je dis et sur les implications du phénomène. Alors, que disent les défunts? C'est souvent des messages pour rassurer. Ce n'est pas des messages qui vont être trop détaillés. On a des cas, par exemple, où l'appelant dit « je suis entre le ciel et la terre ». Ça sera toujours des propos très circonstanciés, très à propos, pour aider le vivant, pour le rassurer, pour transmettre un dernier message. C'est ça qui est intéressant aussi, c'est qu'il n'y a pas de volonté de décrire l'autre monde. Alors on peut l'interpréter de deux manières. S'agit-il de garder un secret sur l'autre monde, dans lequel peut-être nous aurions nous-mêmes à notre mort?
c'est peut-être quelque chose encore qui nous est complètement inconnu. Mais on a des appels où parfois on a l'impression que le phénomène semble aider les vivants. On a le cas de cette actrice américaine, Aida Lupino, qui avait vécu le phénomène deux fois dans sa vie, une fois quand elle était jeune et une fois plus âgée, donc quand elle a perdu son papa, donc qui l'aurait contacté quelques temps après son décès pour régler un problème administratif d'héritage, de maison, etc., pour lui signifier notamment où étaient les documents qu'elle recherchait vraiment de manière intensive et de manière urgente. On a d'autres cas où on a des appelants, des défunts donc supposés, qui vont venir avertir d'un danger à venir. C'est arrivé à Dean Koontz, un auteur à succès américain, et c'est arrivé également à d'autres personnes que j'ai pu contacter pour recueillir leurs témoignages. Donc le phénomène semblerait avertir d'un danger, et la plupart du temps, effectivement, le danger est avéré, il y a un danger. On a un cas qui a été recueilli notamment par Scott Rogo, qui nous vient des années 60 aux États-Unis, où un jeune part un petit peu à l'aventure, hein, et il va s'arrêter dans un motel pour y passer la nuit. Le soir même, il va recevoir un appel sur le téléphone qui est dans sa chambre. Il est très étonné, mais il va décrocher. Au bout de la ligne, son père, qui va lui dire des mots assez bizarres, qui va lui dire... Alors lui, il s'étonne déjà de savoir comment que son père a pu connaître le numéro de téléphone, mais il va lui dire quelques mots bizarres, comme par exemple « appelle ta mère, il faut que tu te dépêches pour appeler ta mère, c'est urgent ». Lui, il ne comprend pas, parce que le premier réflexe qu'il a, c'est de dire bah, « t'es à côté de ma mère, donc pourquoi tu veux que j'appelle ma mère? Passe-la moi, simplement ». Et donc, il n'arrive pas à trop comprendre, et la conversation coupe comme ça, aussi sec, aussi vite qu'elle est venue. Mais c'est le lendemain qu'il apprend qu'en fait, son père était décédé au moment même de l'appel. À l'heure précise où il a reçu l'appel, son père était décédé. Et la chose la plus étonnante encore dans cette expérience-là, c'est qu'il apprend juste après que le téléphone était complètement hors d'usage. C'était un téléphone juste d'illustration, de décoration pour la chambre, mais qui était complètement dépassé et hors d'usage, même pas branché. Donc, il y a plein de cas impressionnants. Et j'ai envie de dire, sur le livre qui en contient 60, il y a 60 cas dans le livre, il y a 30 cas que j'ai recueillis moi-même. Quand j'en recevais un, je me disais, mais... celui-là, c'est le plus dingue de tous. Celui-là, c'est vraiment le plus dingue. Mais je me suis rendu compte que je disais ça à chaque fois, finalement, ou presque à chaque fois. Alors, en termes de cas vraiment étonnants et qui me choquent quelque part, il y a celui que j'avais lu il y a une vingtaine d'années de cela, juste après avoir vécu le phénomène, sur la page Amazon du livre « Phone Call from the Dead ». C'était l'étude pionnière qui avait été écrite par les chercheurs Scott Rogo et Raymond Bayless, donc aux États-Unis en 79. Il y avait une page Amazon sur ce livre et il y avait des commentaires, donc des avis sur le livre. Et une dame expliquait que le phénomène était authentique puisque elle-même l'avait vécu. C'était suite au décès du copain de son fils. Alors, son fils et ce jeune avaient eu un accident de voiture dans lequel le copain de son fils était décédé. 15 jours après, elle reçoit un appel sur son téléphone donc fixe à l'époque et au bout de la ligne, la voix du copain de son fils qui lui dit « Passez-moi votre fils, j'ai un problème, passez-le-moi vite, vite, vite ». Donc elle est sidérée puisqu'elle reconnaît la voix du copain de son fils et ce jeune, au bout du fil, il va dire texto « Le monde a changé, le monde est bizarre ». Et la communication va couper court. On va entendre une tonalité, un bip d'une tonalité longue, et la communication va s'arrêter là. Donc voilà, ça c'est un des cas les plus étranges que j'ai pu rencontrer, qui m'a, moi, le plus marqué. Il y en a d'autres, bien entendu. Il y a par exemple le cas d'Aurore, qui figure dans le livre, qui avait perdu son bébé après 7 jours, et qui, quelques temps après, va avoir des manifestations chez elle, notamment des odeurs qui lui rappellent des proches décédés, mais également qui va recevoir un coup de téléphone très très bizarre, avec une sonnerie très bizarre du téléphone la nuit. Et au bout de la ligne, on va la rassurer, on va lui dire « ne t'inquiète pas, il est bien arrivé », effectivement en sous-entendant qu'il s'agissait donc de son bébé. Alors, cette caractéristique de la sonnerie qui est un peu étrange, on la retrouve dans d'autres cas. D'autres personnes témoignent que la sonnerie du téléphone leur a paru étrange au moment où ça a sonné, au moment où ils ont vécu le phénomène. On a des cas où l'appelant semble désorienté, perdu,

Il a du mal à parler, comme s'il était déboussolé. On a quelques cas comme ça, mais ça, ça se produit juste après le décès en vérité. On a pour d'autres cas où le phénomène se produit bien après le décès, quelques mois, quelques années après le décès, on n'a plus cette caractéristique-là. Mais on peut avoir après le décès, oui, cette caractéristique de la plante qui est un peu perturbée, qui ne semble pas trop comprendre ce qui lui arrive. Et on a un cas qui a été dûment enquêté par un chercheur anglais, un universitaire anglais, Callum Cooper, qui a pu recueillir cette expérience vécue par une dame dans les années 70, qui a été en contact avec son compagnon pendant 4 ans. Compagnon décédé, donc pendant 4 ans, elle recevait des appels de celui-ci. Alors ça a été attesté par son fils, qui était avec elle à ce moment-là, et qui un jour a décroché le téléphone. Et cette dame avait tenu dans un petit calepin le contenu de la discussion. Ce calepin a été transmis au chercheur anglais. Et on a le récit du jeune qui était devenu un médecin, un docteur, donc qui n'a aucun intérêt à raconter cette histoire, et qui en même temps témoigne d'une caractéristique précise, le fait qu'au bout de la ligne on entend un souffle ou du vent. Là aussi c'est une caractéristique du phénomène. J'ai une amie qui m'a transmis elle sa propre expérience, ou plutôt le récit que lui avait fait un ami à elle, d'un texto qui avait été reçu donc sur son téléphone portable 7 jours après le décès d'un ami, et qui lui envoie un texto et qui lui dit « Arrête de pleurer, je vais bien, signé JP », c'était exactement le surnom de la personne qui était décédée 7 jours plus tôt à la même heure, même minute. Et effectivement, lui, il était en larmes, il ne récupérait pas, hein, mais 7 jours plus tard, et là aussi, ça venait d'un numéro inconnu. J'ai des gens qui spontanément m'ont témoigné donc avoir vécu plus ou moins la même chose, mais à chaque fois, ça peut prendre des aspects différents. Il n'y a pas deux cas qui se ressemblent totalement. Mais ce que j'attends, moi, c'est surtout la mention d'une caractéristique précise qui appartient au phénomène. Je ne les mentionne pas toutes, parce que justement, je suis toujours dans la démarche de chercheur. Mais je suis content quand il y a une caractéristique très très précise qui ne s'invente pas, qui m'est dite par le témoin, parce que je sais alors qu'il n'invente pas. Ce que je sais aussi, c'est que le phénomène est plus vaste qu'on a pu le penser, qu'on a pu l'imaginer. Parfois, vous pouvez avoir, par exemple, un appel d'un défunt qui va arriver non pas sur votre téléphone à vous, mais sur le téléphone du voisin ou sur le répondeur du voisin. Voilà. Et ça, on ne sait pas pourquoi ni comment, c'est la question qu'on se pose. Hein. C'est pourquoi ça va arriver chez le voisin plutôt que chez vous. Et là aussi, ça écarte la piste du canular, hein, complètement, parce que le phénomène va se produire un petit peu, je dirais, de manière complètement inopinée et de manière complètement inattendue. Alors, une des hypothèses que je peux avancer pour ça, ce serait que finalement, peut-être que les personnes qui vont recevoir le phénomène sont elles-mêmes, sans le savoir, ce qu'on appelle des médiums, ou un canal, si vous voulez. C'est ce qui expliquerait le fait que, par exemple, des fois, ça arrive chez votre voisin. Pourquoi c'est pas arrivé chez vous, le message sur le répondeur, et chez le voisin? Eh bien, peut-être parce que le voisin est plus réceptif que vous. Ça pourrait être l'explication. Mais on a des cas qui sont plus étranges qu'étranges. La plupart du temps, on est dans un cas où le défunt est identifiable et où on peut supposer, où on peut faire l'hypothèse que c'est le défunt qui contacte le vivant. Mais on a des cas plus fous encore. On a ce cas de cette dame qui va, lorsqu'elle amène son chien chez le vétérinaire, parce que le chien est mourant, et qui va recevoir un appel très bizarre d'un numéro inconnu sur le téléphone portable de son mari, et sur lequel, donc, au bout de la ligne, il y a une voix féminine qui s'exprime et qui dit « aide-moi, aide-moi, aide-moi ». Alors la personne ne comprend pas ce qui se passe. Moi, je suis en train d'emmener mon chien au vétérinaire, j'ai d'autres choses à penser. Et la personne insiste « mais si, je suis ta fifi, je suis ta fifi ». Et effectivement, elle appelait sa chienne ma fifi. Donc là, c'est un cas de très haute étrangeté où lorsqu'on essaie d'apporter une explication simple, même paranormale, hein, ça ne marche pas. On a l'impression que ça ne marche pas et qu'on est là dans autre chose qui semble se manifester. Alors la question, c'est quoi? Et on a des cas qui semblent échapper à nos notions d'espace et de temps. Par exemple, on a des cas où l'appel semble venir du futur. Ou en tous les cas, c'est comme ça que la personne qui va recevoir l'appel va le comprendre, puisque une personne, par exemple, témoigne avoir reçu un appel qui était daté de 6 jours plus tard sur son téléphone. Et elle a eu du mal à le comprendre, mais elle s'est rendue compte que 6 jours plus tard, effectivement, une situation personnelle s'est débloquée pour elle. Et on a d'autres cas comme ça qui avaient été recueillis, qui semblaient être complètement anachroniques, où cette fois-ci, une personne a appelé une voisine, est tombée non pas sur sa voisine du moment, mais sur la personne qui habitait dans la maison 30 ans auparavant. Donc ça aussi, ça fait partie du phénomène, qui semble complètement échapper à l'espace et au temps. Et d'ailleurs, Carl Jung, le chercheur, disait tout ce qui a trait à l'inconscient, donc à l'âme humaine, échappe au temps, à la notion de temps.

Lorsqu'on essaie de passer dans le domaine de l'explication du phénomène, on fait face à des avancées et à des reculades en même temps. Parce qu'à chaque fois qu'on va avancer une hypothèse et qu'on va être content parce qu'elle fonctionne avec un ou deux cas, on va se rendre compte que pour d'autres cas, ça ne fonctionne plus. C'est plus compliqué que ça. Donc la première des hypothèses, ce serait de penser que oui, ce sont bien les défunts. Et dans bien des cas, cela semble être le cas parce que c'est bien la voix du défunt et son propos est complètement clair et cohérent. Parfois, ça se manifeste auprès de plusieurs vivants en même temps. On a des cas comme ça. Donc on pourrait penser qu'il s'agit du défunt. Dans d'autres cas, c'est un peu plus compliqué que ça. Dans le message transmis, il pourrait y avoir quelque chose qui dissonne un peu, qui est un peu étrange quand même. C'est la voix, oui, tout est cohérent, mais il va y avoir un petit détail à un moment donné qui va clocher. Donc là, on commence à se poser des questions. Et en règle générale, on pourrait avancer trois types d'hypothèses. Un, les défunts. Deux, nous pourrions être nous-mêmes créateurs ou co-créateurs de ces phénomènes. C'est une hypothèse qui avait déjà été avancée pour expliquer les poltergeists. Alors, le phénomène des poltergeists, il est supposé quand il y a des désordres qui apparaissent, des coups contre les murs, on entend parfois des cris, des pleurs, de la vaisselle qui se casse sans aucune raison, des objets qui se déplacent de manière vraiment, sans aucune raison. Il y a eu quelques cas qui ont été étudiés très très sérieusement par des personnes. On a le cas du petit village de La Machine, où on avait des coups qui étaient donnés contre un mur dans les années 70. C'est un petit village de la Nièvre. Là, il y a des gendarmes qui s'étaient déplacés, qui avaient tout documenté, tout enregistré. C'était extrêmement impressionnant. On a eu un cas, le cas de Rosenheim en Allemagne. Là aussi, il y avait même des scientifiques qui s'étaient déplacés pour constater et voir s'ils pouvaient expliquer rationnellement les faits. Ils étaient parvenus à la conclusion que non. Mais dans les années 70, des chercheurs, notamment des chercheurs allemands, avaient proposé cette hypothèse que finalement, quand il y a des désordres dans la maison, eh bien, ça se produit souvent aux alentours d'une personne jeune en proie à une frustration, à une vexation, à un problème psychologique temporaire. Alors les chercheurs, ce qu'ils avaient fait, c'était de supposer que peut-être c'était le psychisme des individus qui était la cause de la survenue de ces phénomènes, et non pas les défunts. On n'enlève rien à l'aspect paranormal de la chose, c'est toujours du paranormal puisqu'on ne sait pas comment l'esprit de quelqu'un, même son inconscient, pourrait avoir de telles incidences sur l'environnement extérieur. Ça c'est la deuxième hypothèse. On pourrait penser qu'il y a des entités extérieures à nous, on pourrait appeler ça des entités farceuses, qui pourraient être à l'origine de ça. Et il faut savoir que dans la plupart de nos légendes et de nos mythes, partout dans le monde, eh bien, il y a toujours cette figure d'un personnage un peu loufoque qui est messager. Comme Hermès, par exemple, dans la mythologie gréco-romaine, c'était un messager qui apportait des messages aux humains et qui était envoyé par les dieux. Il voyageait également dans le monde des morts et il était un petit peu comme ça, un peu farceur, mais messager. Le fond de son message était vrai. Donc, ces phénomènes se présentent et disparaissent aussi vite, semblent vouloir rester cachés, semblent se montrer et vouloir rester cachés en même temps. Et ils viennent pour nous surprendre. Donc il y a cette redondance avec ces mythes et légendes du trickster, un peu perturbateur et un peu joueur. Mais alors ces entités, elles seraient capables d'imiter les voix et elles nous connaîtraient très très bien intimement. Et elles connaîtraient notre vie au fur et à mesure qu'elle se déroule. Ça, c'est une hypothèse aussi. Mais on peut aller plus loin encore et penser que finalement tout cela se rejoint et que peut-être il s'agit de l'action de l'âme humaine, tout simplement. Alors, cette influence de l'âme sur le monde extérieur, elle est déjà suspectée, par exemple, dans le phénomène des odeurs. Lorsqu'une personne vient de décéder, souvent les vivants font l'expérience d'une odeur très très étrange. Moi-même, lorsque c'était en 2014, quelques mois avant le décès de ma grand-mère, alors que j'étais au sport, je me suis mis à sentir une odeur très très étrange. Ma grand-mère allait bien à ce moment-là, sauf que deux mois plus tard, on a appris qu'elle avait une maladie fulgurante. Et qu'elle est partie en quelques semaines. Mais pourquoi ça s'est produit avant le décès? Et qu'est-ce qui a généré le phénomène? On pourrait penser donc que c'est quelque chose de plus subtil, qui nous anime, et on pourrait l'appeler l'âme, à défaut d'autre chose. Mais alors, si on suppose que l'âme produit cela, il reste à savoir si c'est l'âme des vivants ou l'âme des défunts. Et là, c'est encore ouvert. Donc on a juste déplacé le problème, on l'appelle un peu différemment, on peut, au lieu de dire les défunts, on va dire que c'est l'âme, mais on n'a pas énormément avancé. Mais ça permet d'expliquer pourquoi certains cas sont plus étranges que d'autres, pourquoi les messages ne durent jamais longtemps, pourquoi c'est très très fuyant, très élusif, et pourquoi ça a accès aussi à nos téléphones, aussi facilement. Je vous l'ai dit tout à l'heure, un téléphone cassé peut faire l'affaire. Donc c'est la question qu'on se pose, c'est quelque chose qui a accès facilement à nos technologies et à notre réalité. Donc c'est quelque chose de plus subtil qui échappe, à mon avis, à la simple volonté, au simple ego.

Quelque chose qui concerne la réalité tout entière, qui a accès à la réalité tout entière, et pourquoi pas nommer cette chose l'âme. Donc là où j'en suis moi actuellement dans ma recherche, ce serait de penser que c'est bien l'âme des défunts. Mais alors cette âme des défunts qui est, si vous voulez, intriquée avec la nôtre, parce que ces phénomènes semblent nous suivre, nous connaître, être au quotidien avec nous. Et donc on a l'impression qu'on est également impliqué dans la génération de ce phénomène. On a des situations, par exemple, où il va y avoir des sortes de coïncidences avec le vécu des vivants au moment de la survenue du phénomène. Dans ma propre expérience, c'était quelques jours après le décès de ma chienne en septembre 2004, j'étais dans la voiture avec ma mère et mon frère. On était là et on se disait, enfin je parlais à voix haute et je disais, j'espère qu'il y a un au-delà, j'espère qu'il y a un paradis ou un au-delà dans lequel on retrouve nos chiens. Parce que sinon, si on ne retrouve pas nos chiens, eh bien c'est pas un paradis, c'est pas un au-delà. Et j'ajoutais à voix haute, j'aimerais bien recevoir un signe. C'est à ce moment précis que j'ai reçu un texto sur mon téléphone portable qui disait « Hello, j'ai bien réussi mon intégration, tout va bien ». J'ai dit « Tiens, ça fait étrangement coïncidence avec ma question du moment et ce que je viens de dire, c'est-à-dire j'aimerais bien recevoir un signe ». Sur le coup, ma mère et mon frère me mettent la main sur l'épaule en disant « Ça va aller Laurent, on ne va pas s'imaginer des choses abracadabratesques ». Et effectivement, je réponds, je fais le lien. On est au moins fin septembre, début octobre, ça parle d'intégration, j'ai bien réussi mon intégration, ok, ça doit être une étudiante. Donc j'ai répondu, vous vous êtes trompé de numéro, j'ai pas eu de réponse ensuite, mais c'en était resté là. Sauf que le lendemain, c'est le phénomène en tant que tel, de coup de fil d'un défunt, qui est survenu cette fois-ci sur un téléphone fixe, quoi. Et même sur des téléphones portables. C'est pour vous dire à quel point le phénomène peut se déclencher grâce ou avec une coïncidence de départ. Par exemple, il y a un cas, Nicolas, au début des années 2000, qui va recevoir un appel un peu bizarre d'une personne qui parle en polonais et qui va lui dire qu'il faut qu'il transmette un message d'adieu à sa fille qui est sa voisine, qui est la voisine de Nicolas. Il est un peu étonné, il sait que sa voisine est partie en vacances, il est un peu étonné, lui, de recevoir l'appel. Et ça tombe bien, il a des notions de polonais, donc il comprend ce qui est dit. Là, c'est aussi une coïncidence. Il parle polonais, il a un appel qui vient de Pologne, d'une personne qui lui dit être mourante et qui lui demande de transmettre ses adieux à sa voisine. On a d'autres cas de coïncidence très étranges qui avaient déjà été remarqués dans les années 70 par les chercheurs américains. Par exemple, on a un cas où une personne est en train de découvrir les lettres qu'elle vient de recevoir. Elle était à l'hôpital les deux semaines précédentes. Et en ouvrant une à une les enveloppes, elle apprend que sa cousine est décédée. Au moment même où elle apprend ça, elle reçoit un appel, on ne peut plus étrange, avec au bout de la ligne la voix de sa cousine décédée qui va lui tenir quelques mots très étranges. Et la conversation, là aussi, va couper court. Mais ça fait coïncidence avec le fait qu'elle découvre que sa cousine est décédée il y a quelque temps. Donc le phénomène peut s'accompagner de coïncidences et là aussi ça nous renvoie à l'idée que finalement notre propre vie, notre propre activité mentale, psychique est concernée par la survenue de ces phénomènes. Mais alors ça va encore plus loin parce que ce que ça veut dire également c'est que c'est toute notre réalité donc qui serait un tout psychique ou un tout mental. Je l'ai dit tout à l'heure, parfois des objets cassés, hors fonction. Sans carte SIM pour les téléphones portables, débranchés pour les téléphones fixes, peuvent faire office de téléphone. En fait, là où il y a quelque chose qui ressemble à un téléphone, ça peut fonctionner. C'est comme si le téléphone était utilisé de manière symbolique, plutôt que de manière fonctionnelle. Là où il y a du symbole, il y a du rêve. C'est-à-dire que peut-être toute notre réalité, puisqu'on a des enregistrements quand même matériels à la fin, en fait, ce serait que toute notre réalité serait un tout psychique, un tout mental. Actuellement, des chercheurs vont sur l'idée que nous serions dans une énorme simulation. Depuis Platon, c'est la même idée. Il y a une intuition très forte de cette idée que nous sommes dans un tout psychique. Certains vont dire que dans un tout informationnel. Donc ça donne quand même un terrain un peu plus solide pour comprendre ces phénomènes, parce que sinon ils ne sont pas censés se produire. Ils ne peuvent pas se produire d'une manière ou d'une autre. Et ça change radicalement notre vision de la réalité. Quand on voit que des coïncidences très étranges avec la vie des personnes peuvent survenir, on a des messages qui apparaissent et qui disparaissent aussi vite, alors on se dit que peut-être effectivement on est dans un tout psychique, un espace mental clos, où nous sommes tous reliés et où les objets font partie de cet univers psychique en vérité. Ce qu'on appelle les objets, la matière, fait partie en fait de cet univers totalement psychique.

Tous ces phénomènes, si on les prend vraiment au pied de la lettre, vraiment, ils devraient nous inciter déjà à regarder, à revoir notre conception de la réalité. Alors, il y a cette discussion de savoir si les synchronicités, c'est vraiment quelque chose de paranormal ou bien si c'est quelque chose de parfaitement explicable par les lois statistiques du hasard. En fait, quand vous avez une coïncidence très étrange, comme celle que j'ai racontée tout à l'heure, avec la survenue d'un texto sur un téléphone portable, au moment même où va se déclencher le phénomène sur le téléphone fixe, cette fois-ci, d'un coup de fil de l'au-delà, ben non, il n'y a pas de hasard. On voit bien que les deux choses sont liées et que là, on est au-delà d'une loi probabiliste, etc., qu'en fait, ça fait partie d'un tout et de la survenue d'un phénomène paranormal. Pour revenir à la notion d'archétype, et notamment à celle d'archétype du trickster, Carl Jung disait, là où il y a une coïncidence incroyable, une synchronicité, il y a la manifestation d'un archétype. C'est ce que je pense également. Je pense que nous sommes là dans des manifestations de type spirituel, oui, oui. Parce que comment nommer quelque chose qui nous connaît intimement et qui transcende totalement notre réalité? Le mot spirituel est le mot qui me vient de prime abord. Et l'idée que ces phénomènes finalement nous fuient, c'est-à-dire qu'ils vont se montrer et disparaître aussi vite. Et quand on va essayer de les reproduire ou de les objectiver, je vous l'ai dit tout à l'heure, on a des messages qui vont s'effacer tout seuls. Cette idée-là, elle est connue dans le domaine du paranormal par les chercheurs, on l'appelle l'élusivité. La difficulté à objectiver ces choses-là semblent nous fuir, hein, nous échapper, nous glisser entre les doigts totalement. Et en fait, d'autres chercheurs ont émis une hypothèse, celle de dire que finalement, cette élusivité, peut-être qu'elle nous protège. Peut-être qu'elle nous protège, peut-être qu'elle protège notre équilibre mental, qu'elle protège notre ce monde-ci, sur lequel nous... Et les règles, hein, ce qu'on appelle les lois de la physique, les lois de la biologie, les lois qu'on connaît de l'espace et du temps, qui semblent nous donner un cadre stable pour vivre notre expérience. Peut-être que cette fuite de ces phénomènes devant l'objectivation, eh bien finalement, c'est peut-être une protection pour nous-mêmes, pour conserver notre équilibre mental, pour pouvoir continuer à fonctionner dans ce monde-ci. Ça, c'est une hypothèse qu'on peut formuler. Ou alors c'est peut-être une démarche aussi de refoulement psychique, c'est-à-dire c'est peut-être nous qui ne voulons pas accepter la réalité de ces phénomènes-là. Et peut-être que quand ils se produisent, nous nous mettons sur un mode psychique différent, de rejet, de refus, d'étonnement. Mais le constat que parfois ces phénomènes s'accompagnent de coïncidences ou de correspondances avec la vie psychique des individus m'amène à penser que toute notre réalité serait un rêve. Toute notre réalité, j'ai bien dit, toute notre réalité, et pas seulement la survenue de ces phénomènes, puisqu'ils ont des traces objectives et matérielles. Moi-même, j'ai un enregistrement que je peux toujours écouter 20 ans plus tard. Donc, on serait surpris par la survenue de ces phénomènes paranormaux, mais en vérité, peut-être que nous en serions au moins les co-créateurs. Un petit peu comme dans nos rêves la nuit. Vous êtes surpris par vos rêves, vous pouvez même avoir peur pendant vos rêves de ce qui s'y déroule. Ils peuvent même être très très bizarres, très étranges, mais qui a créé le rêve? Vous-même. À la fois, ils vous surprennent, mais c'est vous, le seul créateur du rêve, personne d'autre, ou votre inconscient. Mais ça vient de vous. Pour les phénomènes paranormaux, on pourrait faire cette même hypothèse. Et c'est ce qui pourrait nous emmener sur la piste du tout psychique. Si on arrive à produire des phénomènes paranormaux, aussi étranges que cela, qui influencent notre réalité matérielle, alors ça veut dire que c'est toute la réalité qui est un rêve. Je ne sais pas s'il est possible volontairement d'influencer ce qui se produit dans le monde extérieur, dans notre monde extérieur, hein, si on doit faire une différence entre notre monde intérieur et le monde extérieur dans lequel nous évoluons. Ce que je sais, c'est qu'il y a bien des correspondances, qu'on appelle coïncidence, synchronicité. Mais en tous les cas, on voit qu'il y a une porosité, hein, une sorte de continuité entre ma vie psychique et le monde extérieur. Donc cette survenue de coïncidence et de synchronicité, là, nous éclaire vraiment aussi sur la réalité de ce monde. Peut-être que ce monde est bel et bien un tout psychique. Maintenant, est-ce qu'on est capable, à volonté, de produire ces synchronicités? Je ne le sais pas. On pourrait essayer, on peut faire des expériences. Je connais des auteurs-chercheurs qui tentent de montrer qu'il y a des modèles pour cela, pour essayer de provoquer cela. Moi, pour ma part, je continue dans la recherche et dans le questionnement. Et je mets au défi d'autres chercheurs, dans les sciences dites dures même, de venir regarder mon travail et de venir le critiquer. Aucun souci, c'est fait pour ça. Mais en règle générale, les scientifiques purs et durs, dans les sciences physiques, dans la biologie, dans les technologies, adorent ce qui est reproductible, ce qu'ils peuvent reproduire à volonté et observer. Or, ces phénomènes-là sont spontanés, élusifs, difficilement contrôlables. Donc, ils vont avoir une difficulté à les étudier. Et en plus, le modèle scientifique habituel repose sur l'idée du matérialisme, c'est-à-dire que la conscience est entre nos deux oreilles, notre cerveau, elle n'est

nulle part ailleurs. Et ce qui est en dehors fait partie de ce qui est en dehors de notre cerveau, fait partie du monde matériel, voilà, de ce qu'on appelle la matière. Bien sûr, tout cela n'explique pas comment la conscience est survenue, de quoi elle est survenue, mais ça repose là-dessus. Or, ces phénomènes-là montrent une intrication au minimum psychique entre la vie psychologique des individus et la survenue de ces phénomènes. C'est donc, pour la science dite classique, inexplicable. Mais ce que j'ai voulu apporter, c'est aussi l'idée que lorsqu'on réfléchit sur les phénomènes paranormaux, alors oui, on peut réfléchir sur l'hypothèse de l'après-vie, et il y a des raisons d'espérer. Croyez-moi, il y a des cas dans le livre où il y a des raisons d'espérer, il y a des raisons de penser que peut-être que nous ne disparaissons pas totalement à notre mort, quelque chose de nous survit. Mais j'attire l'attention aussi, moi, sur le questionnement à propos de la nature de notre réalité. Voilà. Je pense que c'est ça que j'ai pu apporter, en passant notamment par l'hypothèse de l'archétype du trickster, qui est une composante essentielle, selon Carl Jung, de l'âme et de l'âme du monde, c'est-à-dire de notre réalité. Je pense que c'est ce que j'ai voulu apporter aussi comme réflexion à travers ce livre. Mais j'invite aussi d'autres chercheurs à me rejoindre, à continuer la recherche sur ce phénomène-là, ou d'autres, en France, parce que j'estime que c'est extrêmement important. Je dis toujours, c'est tellement important qu'on devrait en pouvoir en parler aux 20h de TF1. Et malheureusement, c'est pas le cas. Mais j'aimerais que d'autres chercheurs s'en emparent, qui s'estiment plus compétents encore que moi, plus scientifiques que moi, s'en emparent. Très bien, allez-y. Allez-y, vous verrez que le phénomène est réel, objectif, matériel, qui pose un problème, un énorme problème, au sujet de ce qu'on considère être la réalité, de son fonctionnement, et peut-être même qu'il offre un espoir pour ce que l'on devient après notre mort. Voilà. Donc c'est vraiment mon vœu de transmettre, en fait, à la fois mon savoir, mais aussi mes questions. Je pense que l'essentiel, surtout au stade où on en est, c'est de se poser les bonnes questions.

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2: Bélier, vous accélérez le rythme comme si vous manquiez de temps pour accomplir tout ce que vous avez à faire.
3: Taureau, vous devriez faire preuve de plus de patience. Au travail, vous êtes plus méthodique et parfaitement organisé.
4: Gémeaux, vous travaillez tranquillement, en toute discrétion, à l'abri des regards et surtout des curieux qui s'inspirent un peu trop de vos idées.
5: Cancer, ce n'est pas le moment de vous disperser, d'autant qu'une proposition pourrait vous être faite.
6: Lion, votre inspiration est au top, surtout si vous évoluez dans une activité artistique. D'excellentes idées viennent illuminer votre journée.
7: Vierge, vous vous sentez bien sur le plan professionnel. Votre bonne humeur est très appréciée par vos collègues.
8: Balance, si vos attentes sont trop importantes ou irréalisables pour votre entourage, vous prenez le risque d'essuyer une grande déception.
9: Scorpion, de nouveaux défis à la hauteur de vos compétences vous attendent.
10: Sagittaire, selon votre situation, vous pouvez faire une rencontre passionnée, vous rapprocher de l'être aimé dans une sensualité dévorante ou sentir renaître une profonde rancœur que vous pensiez enfouie.
11: Capricorne, vous prenez soin de vous et décidez de manger plus sainement.
12: Verseau, vous êtes en pleine forme, peut-être même un petit peu trop, diront certains. En effet, on a du mal à vous suivre, tant vous êtes au taquet sur tous les fronts.
13: Poisson, vous avez une belle opportunité d'améliorer vos revenus. L'arrivée ou la récupération d'une somme d'argent inattendue vous surprend agréablement.
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Bonsoir chers amis, mesdames, messieurs, bienvenue, bienvenue sur le plateau de Parler Moi d'avenir. Une belle émission qui commence maintenant, 20h, 22h avec votre serviteur Bruno 007. J'espère que vous allez bien. Et à ce propos, j'aimerais vous faire une petite annonce. Vous avez, pour les gens qui auraient vu l'émission hier soir, vous avez vu que notre chère amie Victoire a eu un petit malaise. Alors, je suis là pour vous donner des nouvelles aussi. Elle a été hospitalisée et elle a effectivement fait un malaise cardiaque. Maintenant, rassurez-vous, on a eu des nouvelles. Elle a appelé elle-même, ça va mieux, elle est sous surveillance, ça va aller. Bon, voilà, ben, c'est des choses qui peuvent arriver. Donc, elle va s'en sortir, on espère tous, bien sûr. Mais elle est pour l'instant hospitalisée. Elle vous dit qu'elle pense fort à vous et qu'elle reviendra le plus tôt possible, bien sûr, pour réanimer et animer encore une de ces émissions. Voilà. Donc ne vous inquiétez pas, on vous donnera de temps en temps des nouvelles. Mais en tout cas, pour l'instant, elles sont bonnes, elles sont optimistes et donc rien de trop grave. Voilà, un petit malaise effectivement cardiaque, je répète. Des choses qui peuvent arriver à tout le monde. Hein, donc voilà. Donc on espère et on lui souhaite beaucoup, beaucoup, si elle nous entend, beaucoup, un bon rétablissement. Et une bonne santé, une bonne suite. Et on est impatient de la retrouver rapidement, prochainement. Voilà. Alors, ceci étant dit, on vous dit aussi ça parce qu'on sait qu'il y a des gens, qu'on a eu des messages qui se sont inquiétés, c'est normal. Donc voilà, donc rassurez-vous, tout va bien pour l'instant, il n'y a pas de quoi s'alarmer. Voilà. Bien. Alors, l'émission, bien sûr, commence avec le 0901 901 993. Pardon. Le 1 si vous voulez être avec moi, le 2 si vous voulez être avec nos amis en bas à droite de votre écran, si vous voulez choisir quelqu'un de là en bas, donc vous faites le 2 et ensuite vous faites leur code PIN. Et si vous ne voulez pas choisir une personne à l'arrière parce que vous ne savez pas qui prendre ou bien vous voulez laisser faire aussi le hasard, des fois c'est bien de se dire « bon, bah, j'ai l'habitude de consulter tel et tel, mais aujourd'hui je vais faire le 3 et je laisse faire le destin ». Donc voilà, donc laisser aussi, c'est aussi une façon de faire, bien sûr, vous êtes libre de choisir ou bien de laisser faire le hasard. Voilà, donc même si, comme je le dis souvent, je ne crois pas beaucoup au hasard, à part peut-être dans des loteries ou des choses comme ça et encore. Mais en tout cas, voilà, donc laissez faire le destin, la chance, et puis vous allez tomber sur quelqu'un certainement qui vous conviendra. Donc les numéros de téléphone, vous le savez. 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Voilà. Vous envoyez cette carte postale et donc vous n'oubliez pas de la franchir, bien sûr, sinon elle n'arrivera pas. 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
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Vous êtes inscrit immédiatement et ça peut, dans certains cas, peut-être vous inscrivez maintenant et dans 20 minutes, une demi-heure, un quart d'heure, je ne sais pas, ou une heure, déjà. Si vous êtes tiré au sort, de temps en temps, on a besoin d'aller tirer un petit numéro au sort, on le fait. Et si ça tombe sur vous, vous pouvez peut-être déjà passer dans l'émission que l'on est maintenant, sinon ça sera peut-être dans une de nos prochaines émissions. Donc voilà, donc avec un... Et puis, ce que je dis souvent aussi, vous êtes tiré au sort, mais vous voulez un de mes collègues, pas de souci, la personne qui va vous appeler, qui va vous dire... Voilà, ce soir, je suis avec Bruno. Ah non, mais moi, je préférerais passer avec tel et tel. Pas de problème. Et à ce moment-là, on va vous agender le jour où passera la personne que vous désirez. Il n'y a pas de souci. Moi, il n'y a aucun souci pour moi. Depuis tout le temps, depuis très longtemps, depuis tout jeune, j'ai toujours dit que le soleil se lève pour tout le monde. Il en faut pour tout le monde. On plaît pas à tout le monde, on peut plaire à certains et on peut ne pas plaire à d'autres, il y a aucun tout le monde ne me plaît pas non plus, hein. Donc il y a des gens avec qui je m'entends bien, et il y a des gens avec qui je m'entends pas, ou très peu, ou pas du tout. Donc voilà, après chacun est libre de faire comme il veut, donc aucun souci. J'ai dit ça parce que je sais qu'un jour, une personne a dit « Oh là là, mais je ne veux pas que ça soit mal pris par Bruno, parce que je préférerais... » Pourquoi pas, les gens? Vous savez, on a l'habitude, les gens, pendant 2 ans, consultent une personne, puis après ils vont en voir une autre, puis après ils vont en voir une autre, et une autre, et une autre, et une autre, et une autre. Il n'y a pas tellement de fidélité dans ce domaine-là, donc... Il faut le savoir, il faut l'accepter, et puis c'est fini. Et puis il y en a d'autres qui vont ailleurs, qui viennent après chez moi. Voilà, chacun est libre. Moi, j'ai horreur des choses forcées. J'ai jamais... Déjà, enfant, quand on me forçait à faire quelque chose, je faisais le contraire. On me disait, il faut faire ci, eh ben, je faisais ça. Il faut faire ça, eh ben, je faisais ci. J'ai jamais été... Je suis assez... rebelle dans ma tête, bon, je me suis calmé avec les années, mais moi, à 18 ans, j'aurais tout fait péter, le gouvernement, j'étais anti, on va pas dire antisocial, mais j'étais contre tout. Peut-être, je sais que beaucoup d'entre vous sont aussi passés par là, parce que quand on est dans cette adolescence ou fin d'adolescence, on ne comprend pas certaines choses, on se dit, mais pourquoi c'est comme ci, mais pourquoi c'est comme ça, moi je vois, patati patata. Bon, voilà, donc je suis assez anti-obligation, voilà. Je peux vous dire, moi je suis anti-armée, je n'ai pas fait le service, et je suis très content de ne l'avoir pas fait, ça va peut-être choquer certaines personnes, mais moi je suis contre les armes, je suis contre tout ce qui est obligation, puis moi, aller se rouler dans la boue pour faire plaisir à quelques gradés, c'est pas mon truc, et ça ne le sera jamais. Bon, à mon âge, je ne vais plus faire l'armée, mais ça ne m'intéresse pas. Vous savez, je vais vous dire, peut-être que je vais me faire taper dessus ce que je vais vous dire. J'avais un papa, et c'est pas moi qui disais, c'était mon papa qui disait, les gens sont très bêtes sur la planète. Pourquoi? Quand on fait une guerre, si les soldats ne veulent pas y aller, ou si on ne veut pas y aller, ben on n'y va pas. C'est pas parce qu'un gros, je parle de personne, je vise personne, mais que c'est pas parce qu'un tout en haut dit « Allez, il faut aller vous battre », qu'ils y aillent eux-mêmes aussi se battre, qu'ils prennent le fusil, puis qu'ils aillent se battre au front. Pas envoyer les autres, c'est facile. Eh ben, si on n'y allait pas, qu'est-ce qu'ils feraient? Ils fusilleraient tout le monde, ils nous mettraient tous en prison. Donc voilà. Donc c'est vrai qu'on est un petit peu des moutons. On se dit, ah oui, il faut y aller, alors on y va. Ah, il faut payer des impôts, ben on les paye. Ah ben il faut faire ci, on fait ça. Et si tout le monde se mettait d'accord sur la planète ou dans un pays en disant, eh ben maintenant, on ne paye plus. Ou bien on ne fait plus ceci, cela. Qu'est-ce qu'ils peuvent nous faire? Vous pensez qu'ils vont mettre 8 ou 9 millions de personnes de la population suisse en prison? Ils ne peuvent pas. Ils seraient obligés de changer les règles et ils seraient obligés de suivre la voie du peuple. Voilà, c'est ça que je dis, moi. Bon, après, je ne fais pas de politique, ce n'est pas du tout dans mon... C'est pas du tout, c'était une appréciation que j'avais. Et c'est mon papa qui disait ça. Si quand on dit à des jeunes, « Allez, il faut aller faire l'armée », ben non, on ne veut pas. Alors c'est clair, si on a 2, 3, 5, 10, 100, bon, on leur fait une taxe, on leur met une taxe, on les met peut-être dans le temps, on les mettait en prison parce qu'ils ne voulaient pas faire l'armée. Mais si tous auraient dit non,
qu'est-ce qu'il peut faire contre nous ? Donc ça, c'est vrai, mon papa avait raison. Mais voilà, l'être humain est comme ça, il est un peu couard, il baisse la tête, il dit, bon, alors on y va, on doit faire, on fait. Voilà, mais après, vous allez me dire, c'est facile à dire, c'est plus difficile à faire, parce que les gens, voilà, ne sont pas d'accord entre eux, et puis que certains, ils n'osent pas dire non, et puis voilà, donc on ne peut pas obliger quelqu'un, et moi j'ai jamais été du style comme ça, c'était dit en passant, qu'on vous oblige à faire quoi que ce soit. Bien, parlons d'autre chose, parlons bien, c'était une petite anecdote que je ne sais pas pourquoi ça m'est venu dans la tête, de vous parler de ça, voilà. Alors, vous voulez m'atteindre, donc vous faites le 0900-900-993, le 1, et ensuite vous passerez par la personne qui est à l'accueil téléphonique, qui vous redirigera ici sur le plateau. Vous voulez être à l'arrière avec un de mes collègues, c'est le 2, plus le code PIN après, bien sûr, ou le 3, comme j'ai dit. Et puis, le concours, je répète, dont vous envoyez le mot TVM3 au 707-00. Ouh là, il fait chaud dans ce studio. Hein. Si je fais une petite annonce pour quelqu'un derrière, s'il peut m'amener la télécommande de la climatisation, parce qu'on meurt de chaud. Merci. Si on peut, je ne l'ai pas prise, d'habitude je la prends, mais je ne l'ai pas prise. Si on peut juste me l'attendre et me la donner, ça m'irait très bien. Bien. Alors, ça c'est une chose. Vous savez que nous avons aussi un site internet, 3xw.parlez-moi-d'avenir.tv ou .shop. Sur ce site, qu'y a-t-il ? Eh bien, sur ce site, vous avez les consultants, comme moi, donc mes collègues, avec une photo et un petit texte, avec le code PIN. Vous avez le shop, on en parlera dans quelques minutes. Merci, merci, merci, merci bien. Ouais, c'est vrai que merci. Oui, on m'a entendu. Hein. Ah là là. C'est vrai qu'il fait chaud, là. Pourtant ça n'a pas été une journée, je ne sais pas si c'est là-dedans, mais quel studio, c'est les spots peut-être. Voilà. Ouf, je commençais, vous avez peut-être vu mon front, je commençais à transpirer. Bon, je l'ai allumé, c'est bon. Merci l'arrière de m'avoir fait parvenir la télécommande. Alors, je plus que je disais, donc vous avez le shop où il y a bien sûr plein d'objets, allez-y, allez voir, on a des magnifiques objets. Donc ésotérique, des pierres, des colliers, des bracelets, des livres de cartes, des cartes, qu'est-ce qu'on a encore ? La grenouille, par exemple, cette fameuse grenouille que j'aime bien à trois pattes. Il y a plein une multitude d'objets, je vous laisse découvrir la boutique et vous verrez que sur cette boutique, donc il y a l'objet, la description et un prix. Ce prix ne comprend pas, vous le savez maintenant, mais je le répète pour les gens qui nous suivraient pour la première fois ou les premières fois, ce prix ne comprend pas les frais de port, d'envoi, etc. Donc si vous commandez un objet à 18 francs et il y aura peut-être 3 francs de port, ça vous fera 21. Tout le monde sait compter. Hein. Donc voilà, c'est pas, je n'ai pas de leçon à donner, mais c'est juste pour dire, pour expliquer que les frais de port ou de transport sont en dessus du prix qui est indiqué sur le site. Ce n'est pas net. Voilà. Voilà. Donc, allez voir ces objets. Vous pouvez lire. Chaque fois, il y a un texte très intéressant qui vous dit à quoi il sert, comment l'utiliser, comment éventuellement le purifier si c'est une pierre ou un bracelet en pierre. Donc, il faut les purifier. Certains, c'est à l'eau, d'autres, c'est à l'air libre, au soleil ou à la lune, ça dépend, ou dans du sel de quartz, il y a différentes... Pardon, il y a différentes choses, je commence à perdre la voix, c'est bien, c'est formidable, c'est le début de l'émission. Je parle trop, mais enfin, voilà, c'est le travail qui est comme ça. Bon, alors n'hésitez pas d'aller voir tous ces objets, enfin tous ou ceux qui vous intéressent, et puis, c'est vrai que ça peut être une très bonne idée cadeau. Pour quelqu'un qui vous dit, tiens, je dis comme ça, je donne un exemple, tiens, j'ai mon collègue de travail, il se plaint tout le temps de maux d'estomac, il a une mauvaise digestion, il n'est pas bien. Ah ben il y a une pierre là qui est bien pour tout ce qui est digestif.
ça ne coûte pas cher, vous lui offrez, il sera tout content. Et vous verrez que ça va aussi améliorer vos rapports. On va dire, bah tiens, elle ou il pense à moi avec cette petite pierre qui est pour ma digestion. Tiens, j'ai

0: pris ça, c'est très bon pour la digestion, tu faut la porter sur toi, dans ta poche, etc. Et tu verras, ça va t'aider. Vous n'allez faire absolument aucun mal, et au contraire, la personne va se sentir... elle va se sentir très bien et surtout reconnaissante, parce que effectivement, il n'y a pas beaucoup de gens qui pensent à nous, hein, à part nos proches et encore. Alors, je suis en train de noter les coordonnées de quelqu'un qui va arriver. Je pense, j'ai pas entendu sonner. Allô, allô, il y a quelqu'un? Ah, voilà. Allô, allô, il y a quelqu'un?
1: Oui, à moi.
0: Oui. Alors, bonjour moi. Comment allez-vous?
1: Bonsoir Bruno, ben, je vais bien et vous?
0: Mais écoutez, voilà les restes.
1: Ouais, ben écoutez, c'est pas trop mal pour après les vacances.
0: Hein, oui, hein, vous avez raison. Ah oui, alors ça nous a fait du bien. Je suis en train de noter. Voilà, ben, un dépaysement, même si c'est pas très loin, mais on mange différemment, on voit la mer, parce que moi j'aime beaucoup la mer, etc. Ben, ça fait toujours du bien, effectivement. Hein, voilà.
1: Voilà, oui, exactement.
0: Ma chère madame, peux dire votre prénom ou bien est-ce que je le change?
1: Non, évitez de dire les prénoms, s'il vous plaît.
0: D'accord, donc je vais vous appeler Hélène.
1: Si vous voulez, oui.
0: Hélène, je m'appelle Hélène. Vous vous souvenez de la chanson? Ah, pardon. Il y a encore quelqu'un d'autre que je n'avais pas vu. Alors, attendez. J'avais pas vu qu'il y avait d'autres personnes. Alors, on peut monter. Merci. Stop. Que je puisse juste noter la date. Et puis, la dernière personne, on peut remonter. Voilà.
1: Voilà. Donc, il y a deux personnes de 47 et de 48. Et puis, il y a moi, j'aimerais juste savoir pour une nouvelle rencontre, si éventuellement, avec un monsieur de 42, il y aurait une éventualité que je l'ai rencontré dernièrement.
0: Ah, d'accord. Donc, la personne qui est tout en bas de 42, qui a la même lettre de départ que vous, on va dire comme ça.
1: Exactement, voilà.
0: S'il y a une possibilité. Alors, on va commencer peut-être par les autres personnes, parce que vous aviez des questions par rapport aux deux autres personnes, je crois.
1: Oui. Alors,
0: qui est-ce par rapport à vous?
1: Alors, le monsieur, c'est mon ami, mais caché.
0: D'accord,
1: si
0: ok. D'accord, pas de souci.
1: La dame, c'est son épouse.
0: C'est son épouse, d'accord.
1: Et j'aimerais savoir, par simple curiosité quand même, si ce couple, je sais qu'il va pas bien, mais si il y a de la bagarre entre eux, de la négligence, je sais qu'ils sont plus qu'amis, mais enfin, voilà. Ouais. Est-ce qu'il y a des tensions importantes dans ce couple?
0: Dans ce couple, d'accord, très bien, j'ai compris. Alors, donnez-moi un chiffre entre 1 et 6, s'il vous plaît.
1: Alors, le 4.
0: Le 4. Le 4, voilà. La première carte qui sort, c'est les bagarres. Le feu, c'est la carte du feu, c'est les confrontations, les... Ouais. Donc vous avez assez raison. Déjà, deux. Donc c'est la première carte qui sort. Uh-huh. Ouais, alors comme vous dites, hein, ils sont plus qu'amis, il n'y a rien de... Il n'y a rien d'autre, en fait, hein, entre eux.
1: Non, ça, je suis d'accord.
0: Ça, oui. Vous le savez, hein, je pense.
1: Oui.
0: Il a dû vous le dire.
1: Oui.
0: Alors, tac. Ça fait longtemps qu'ils sont ensemble.
1: Oui, ça fait une soixantaine d'années.
0: Oui, parce qu'effectivement, les cartes parlent... Ils ont des enfants?
1: Oui.
0: D'accord. Alors, en fait... C'est un petit peu ce qui sort. Il y a le feu, donc c'est un peu les confrontations. Il n'y a rien, plus, comme je disais, je répète, il n'y a plus grand-chose entre eux. Mais c'est quand même un couple qui s'est, à une époque, beaucoup aimé. Bon, comme tout couple, des fois, enfin, comme beaucoup de couples au début, avec les enfants. Puis, c'est vrai que, même si j'imagine que les enfants doivent être grands aujourd'hui, J'imagine, oui. Hein, il y a peut-être même des petits-enfants.

0: dans la dans la famille.
1: Absolument.
0: Voilà.
1: Oui,
0: donc
1: absolument.
0: On voit que lui, il est pas mal. Comment dire? Il est assez mal pris en fait pour prendre. Parce que moi, mon ressenti, chère Hélène, c'est comme si depuis des années, il aurait peut-être voulu une autre vie ou changer, mais c'est compliqué. C'est compliqué quand il y a tout ça.
1: Oui.
0: Puis je ressens aussi des pressions financières qui peuvent être un bien immobilier ou une maison, ou bien qui peut être, je sais pas, ou quelque chose qu'ils ont à l'étranger. Je dis comme ça. Hein. Ça, c'est des
1: oui.
0: c'est ou en tout cas, je cherche le mot, quelque chose qui les lie, où c'est compliqué de se séparer, de se divorcer, etc. Et puis surtout, ce qui sort, c'est justement la famille, les enfants, les petits-enfants. C'est compliqué, effectivement. Il a très peur
1: oui.
0: d'être... Il a très peur... Enfin, je dis très peur. Il a pas envie d'être jugé, en fait. C'est un petit peu ça qui sort. Hein. Ouais. Ça vous parle, ce que je vous dis ?
1: Oui, ça me parle très bien. Donc, si je comprends bien, cette histoire va rester... Entre lui et moi, va rester tout le temps cachée.
0: Je pense que oui.
1: Il ne va pas en parler.
0: Ça fait combien d'années que ça dure entre vous ?
1: Ça fait pas longtemps. Ça fait environ 6 mois.
0: Mm-hmm. Moi, je pense que, en toute honnêteté, parce que je suis pas là pour détruire quelque chose ou pour dire, je pense que ça ne va pas aller. Tant que ça restera comme ça caché, ça continuera. Mais si vous vouliez plus, c'est pas dit que vous voulez plus, mais si on voudrait espérer quelque chose d'autre, je ne le vois pas. C'est ça qui est un petit peu.
1: Je m'y attendais un peu.
0: Il faut, alors, encore une fois, c'est certainement une personne très sympa, très bien, qui a beaucoup, comme tout le monde, des bonnes choses et peut-être des moins bonnes, mais je ne critique pas et je ne me permettrai pas de critiquer une personne que je ne connais pas, mais je ne ressens pas que c'est quelqu'un d'horrible ou quelqu'un de méchant, voilà. Donc c'est quelqu'un certainement très bien, mais il est tellement pris dans sa vie passée, présente, et puis avec ses enfants, ses petits-enfants, etc. Et puis tout ce qu'on a dit, il n'a pas le courage de faire... encore une fois, enfin, c'est pas seulement une question de courage. Je pense que... moi je vois aussi l'année de laquelle il est. Peut-être que si, je dis comme ça, s'il avait peut-être 35-40 ans, il dirait allez, je c'est fini, tac, puis chacun sa vie. Mais il n'a plus le courage à son âge de prendre cette décision. Voilà.
1: Mais il n'a pas trop de bagarres conséquentes à la maison, des reproches ou des choses qui pourraient. Parce que je m'aperçois que quand je le vois, il est au paradis, si j'ose dire. Et
0: il est bien.
1: Et après, je vois qu'il...
0: Ah ouais. Alors oui, comme j'ai dit, il y a des tensions, des confrontations, des bagarres. Cette personne, sa compagne, ne sait rien du tout de vous, je pense.
1: Non.
0: Voilà, c'est tant mieux, parce que je ressens que c'est quand même quelqu'un qui... pourrait beaucoup l'embêter ou dire si tu fais ci ou si elle venait à savoir, elle lui ferait une sorte de chantage affectif, donc c'est mieux, c'est évité. Encore une fois, j'ai pas dit que c'est terminé, c'est pas ça, mais de prendre une décision de dire je quitte mon épouse ou ma compagne et puis je me mets avec Hélène, je le vois pas. Alors encore une fois, je veux pas être plus royaliste que le roi, je ne suis ni Dieu ni personne, mais mon ressenti médiumnitique me dit qu'il aura pas la force ni le courage. Alors par contre, effectivement, il est bien avec vous, vous l'avez dit. Donc pour lui, vous êtes comme une bouée de sauvetage. Enfin, vous êtes une île au milieu de l'océan, rafraîchissante, où il se sent bien. Parce que ça, il est tellement pas bien là-bas. C'est vrai que je comprends aussi pourquoi rester quand on n'est pas bien. Mais bon, quand on a passé 70 ans, et même plus, parce que je vois qu'il a quand même plus, l'année prochaine, voilà, je vois l'âge qu'il aura,
1: c'est compliqué
0: de prendre une décision à cet âge-là. Et c'est pas une question de perdre tout ce qu'on a acquis ou tout ce qu'on, c'est aussi de se retrouver dans des situations qu'on ne peut peut-être pas forcément gérer en fait. C'est pas facile.
1: Évidemment. Non, mais je comprends très bien. Simplement que ça peut arriver qu'elle vienne à le savoir ou qu'elle le sait déjà un petit peu. Je sais pas. Ça.
0: Moi,

0: je ressens pas ça. Moi, je ressens pas ça, mais il faut éviter. Moi, je dirais éviter parce que, encore une fois, mon ressenti, c'est comme elle est assez. Vous la connaissez ou pas du tout?
1: Pas du tout.
0: Alors, c'est comme si elle avait, pour ça, je vous aurais demandé confirmation, elle a quand même un caractère assez fort, assez dominateur. Et je pense qu'elle l'embêterait absolument. Donc c'est mieux, pour vivre heureux, vivons cachés. Je sais que ce n'est pas toujours bien, c'est peut-être pas forcément un bon conseil. Parce que voilà, on dit qu'il faut dire la vérité, il ne faut pas faire les choses cachées. Mais enfin, chacun fait comme il peut, comme il veut et comme il peut. excusez-moi.
1: Aussi. Non, mais disons que c'est pour lui. Moi, bon, moi, je suis dans. C'est un peu pénible pour moi parce que je ne peux pas téléphoner, je dois attendre. C'est lui qui prend les décisions et tout.
0: Bien sûr.
1: Le téléphone, il a tout caché, mais il vit quand même dans une peur permanente d'être découvert. Et ça, moi, je trouve que c'est mal fait pour lui.
0: Mais c'est sûr. Mais encore une fois, je ne sais pas comment vous dire ça. Je pense que. C'est même pas, je ne parle pas de lit, de sexe, on ne sait rien, ça ne nous regarde pas, mais le fait d'être avec vous, de se sentir libre, il est tellement bien que c'est vrai que si, je dis comme ça, si demain ça venait à s'interrompre, je ne dis pas que ça doit s'interrompre, si ça venait à s'interrompre dans les prochains mois qui viennent, je pense qu'il serait pas bien. Parce que comme j'ai dit, alors c'est clair, vous vous dites, ouais, je suis une bouée de sauvetage, c'est sympa, mais en attendant, je reste la quatrième roue du char ou la cinquième roue du char.
1: Donc, plutôt la cinquième, ouais.
0: Je comprends que ça peut être un peu déstabilisant et surtout frustrant. Mais voilà, il faut réfléchir et il faut prendre le bon et puis laisser le mauvais de côté. Moi, mon avis, c'est que cette personne est quand même très bien, elle se sent bien avec vous. Tant que ça continue, ben ça continue, peut-être ça s'arrêtera un jour, mais ça, on ne le sait pas. Par contre, il vaut mieux que... Alors, c'est vrai, comme on sait que les femmes sont très intuitives, elles peuvent peut-être dire, mais tu as quelqu'un comme ça, il faut qu'il nie, il dit, mais j'ai personne, ça ne va pas. Et lui, certainement, c'est ce que, si on venait à le lui dire, je ne sais pas si elle lui a dit, c'est quelque chose qu'il nierait de toute façon. Hein.
1: Oui,
0: que je ressens de dire aussi, alors je ne sais pas si vous l'a dit, alors c'est peut-être pas, vous n'êtes pas la première.
1: Actuellement ?
0: Ah non ! Avant.
1: Ah, oui, il m'a vaguement parlé de ses conquêtes d'avant, mais je
0: tout
1: sais
0: à fait.
1: Pas
0: non, pas maintenant. Maintenant, c'est vous. Non, je ne pense pas qu'il couvre, excusez-moi du terme, il court pas plusieurs lièvres à la fois. Il est avec vous. Mais c'est quelqu'un que je ressens que dans le passé, il a déjà eu des maîtresses, j'aime pas trop ce mot, mais des copines à côté de sa femme. Il s'est toujours débrouillé ailleurs, parce qu'à la maison... C'est quand même quelqu'un qui... Alors, je dis pas qu'il fait ça depuis 50 ans, je ne veux pas exagérer, mais, et puis c'est pas quelqu'un que je ressens complètement coureur, mais... Quand l'occasion, le larron, quand on dit l'occasion fait le larron, donc quand ça s'est présenté, ben, il n'a pas dit non. Et puis je pense que entre ce qu'il vivait à côté, ce qu'il vivait à la maison avec cette femme, avec ses enfants et tout ça, ben, ça il trouve encore, je pense, un certain équilibre. Voilà. Et donc il vit comme ça. Mais voilà, si ça s'arrête un jour, ça s'arrête un jour, mais je ne sens pas ça pour l'instant. En tout cas, ça a l'air de continuer. Mais il faut bien rester, pas seulement caché, il faut bien rester discret, ne rien faire, ne rien dire, et ne faire confiance à personne, ça c'est sûr. Hein. D'accord.
1: Donc, alors je lui apporte beaucoup de soulagement, il dit que je suis une bouée de sauvetage, donc voilà.
0: Je m'excuse du terme bouée de sauvetage, c'est pas très sympathique, mais c'est dans le bon sens que j'ai dit ça. Hein. J'ai pas, voilà.
1: Non, mais c'est pas vous qui l'avez dit, c'est moi qui me sens comme ça.
0: Ah d'accord, voilà.
1: Il me le dit, c'est lui qui me le dit que je suis sa bouée d'air, que je suis pas une bouée de sauvetage, une bulle d'air.
0: Une bulle d'air, oui. Mais ouais. Voilà, là, vous savez. Je ressens même de vous dire quelque chose. Si vous et lui, ma foi, on a l'âge qu'on a, hein, on ne peut pas revenir en arrière, mais si vous étiez plus jeune, lui et vous, je pense que ça se passerait autrement.
1: Oui, alors ça, il me l'a dit.

0: Mais
1: oui, il me l'a dit.
0: Voilà. À pas loin, je vais quand même le dire, à pas loin de 80 ans, c'est un peu compliqué de prendre des décisions comme ça et de tout chambouler. Il se dit maintenant, mais mon Dieu, pourquoi c'est pas arrivé il y a 20-30 ans? Peut-être que voilà, ça serait, je dis pas que ça serait complètement
1: oui,
0: pas ça. Voilà.
1: On en a parlé, Bruno, on en a parlé.
0: Ben voilà.
1: Il dit, ben maintenant on est... Mais, qu'est-ce que je voulais dire? Mais voilà, moi j'ai fait quand même la connaissance d'une autre personne.
0: Oui.
1: Vous avez le nom et oui. L'année.
0: Oui, oui, tout à fait. Alors, vous voudriez savoir si...
1: Ben, j'aimerais savoir, oui, parce que cette personne, alors, c'est complètement l'opposé. Hein.
0: Il est libre.
1: Il est libre, oui. Mm.
0: Il est veuf.
1: Et puis c'est quelqu'un qui...
0: Il est veuf ou
1: pardon?
0: Divorcé? Il est veuf ou divorcé?
1: Oui, veuf, hein. Oui.
0: C'est ce que j'ai pensé. D'abord. Alors. Donc j'ai la troisième personne. D'accord. Je ne veux pas être indiscret, mais vous l'avez connue dans quelles circonstances, cette troisième personne?
1: Dans une sortie. Dans une sortie.
0: D'accord.
1: On était plusieurs, oui.
0: Vous avez fait un voyage en car, c'est ça?
1: Oui. Incroyable.
0: Je pense, hein, c'est ce que je sentais.
1: Oh, oui.
0: Donnez voir un chiffre entre 1 et 6, s'il vous plaît.
1: Alors, ben disons le 4.
0: Le 4, d'accord.
1: Oui.

0: Ça fait longtemps qu'il a perdu sa compagne ou sa femme.
1: Mais je crois que ça fait 2 ou 3 ans, je ne sais pas exactement.
0: Ouais, parce qu'en fait, ce que disent les cartes, c'est que c'est quelqu'un qui a été pas mal affecté. C'est normal, hein, il a été beaucoup affecté par la perte de, de sa femme ou sa compagne. Et qu'effectivement, il a mis pas... Alors, ça ne veut pas dire qu'il n'a pas rencontré d'autres personnes, mais c'est quelqu'un qui a eu pas mal de peine à se remettre de ça, puis il ne pensait pas forcément à ça tout de suite. Voilà. Maintenant, il est plus prêt, puis c'est vrai qu'il y a la carte là. Il y a la carte, il y a quand même des bonnes cartes qui disent quand même qu'il y a vraiment des possibilités d'avoir une relation saine avec cette personne, puisqu'en plus, elle n'est pas libre. Donc voilà, maintenant, ce que j'ai ressenti pendant que je tirais les cartes, malheureusement, vous allez peut-être devoir, vous allez peut-être être confronté à un choix, finalement.
1: Ben oui, peut-être.
0: C'est-à-dire que si cette personne, et je le ressens, va de l'avant et qu'il y a une relation qui se met en place, vous allez peut-être dire à l'autre personne, ben écoute, j'ai rencontré quelqu'un, je sais pas, à moins que vous vouliez jouer sur les deux tableaux, mais ça m'étonnerait.
1: Non, Bruno, non. Honnêtement, j'ai eu un très bon contact avec cette personne.
0: Oui.
1: Et j'ai été touchée par cette personne. Et moi, je ne peux pas rester tout le temps dans l'ombre. Je suis tout le temps dans l'attente. Je ne vis pas bien. Je ne vis pas bien, vous comprenez. Moi, j'ai besoin d'être... Moi, je suis quelqu'un qui aime bien la clarté.
0: Bien
1: Alors,
0: sûr.
1: Si... Voilà, j'aimerais savoir si...
0: Moi, je pense, que qu'il y a vraiment des... C'est vraiment une très bonne... Alors, il est encore un petit peu en phase de... Comment dire de... Parce que comme je vous ai dit, il a eu de la peine à lâcher et à s'en remettre. Et puis il est un petit peu encore dans cette phase maintenant. Donc il est quand même en train de progresser. Et il est aussi en train de penser que, bon, il faut qu'il aille de l'avant. Peut-être qu'il rencontre quelqu'un. Parce que voilà, on ne peut pas toujours vivre dans le passé. Et en fait, je pense que... Parce qu'il y a quand même la carte... Alors, ce qui sort, il va aller de l'avant avec vous, c'est ce que je ressens. Et puis la carte de l'appui qui sort, c'est vraiment... La carte de la personne. Alors, vous disiez que vous ne pouvez pas trop compter sur l'autre personne parce que vous êtes en train d'attendre qu'il vous contacte. Et celle-ci, ça sera le contraire. Vous allez pouvoir compter dessus, vous allez faire plein de choses ensemble, tant qu'on peut, hein, bien sûr. Et puis, il y a quand même beaucoup, beaucoup d'ouverture et c'est vraiment quelqu'un... Alors, je ne parle pas de fidélité sexuelle ou que je ne sens pas qu'il ira ailleurs, mais il y aura beaucoup de fidélité et de, comment dirais-je, c'est quelqu'un qui est assez, comment je peux dire ça? Quand il a quelqu'un, il veut personne d'autre, en fait. Il est assez exclusif, voilà, je cherchais le mot. Donc je pense quand même, pas seulement je pense, mais les cartes... Alors, après, la seule chose que ça dit, je ne sais pas si vous le voulez, c'est plutôt quelqu'un... qui a envie quand même de garder une certaine indépendance. Ça veut dire, je vous vois pas habiter ensemble, voilà.
1: Non, mais ça, je pense que
0: ça, peut-être
1: moi,
0: ça
1: je
0: vous...
1: suis pas non plus.
0: Voilà, peut-être ça vous arrange aussi quelque part, hein, donc voilà. Mais on peut être un couple et avoir quelqu'un sans habiter ensemble, on est tout à fait d'accord, hein, donc voilà.
1: Oui. Ouais. Mais ce que je voulais savoir, c'est si c'est une personne sur laquelle je pourrais compter, qui est quand même là à mon écoute, parce que l'autre personne, ben, elle y trouve son bon compte, mais vous voyez ce que je veux dire. Mais voilà, si je vais chez le dentiste, on ne me demande pas si ça s'est bien passé. Et la dernière personne dont on parle maintenant... s'intéresse à moi, voilà.
0: Oui, bah, c'est ce que je vous ai dit. Vous pourrez compter sur elle. Quand je parle de fidélité, c'est pas la fidélité, encore une fois, d'aller à gauche, à droite. C'est l'appui, c'est plus qu'un ami, quelqu'un qui est proche, qui s'inquiète de vous, qu'on fait tout ensemble, ou presque tout ensemble, parce que peut-être, voilà, chacun a peut-être, il fait peut-être partie, je dis n'importe quoi, hein, je donne un exemple, supposons qu'il fait partie d'un club de pétanque, qui voudra garder sa pétanque,
1: bien sûr, mais ça je comprends.
0: Mais voilà.
1: Non, mais alors je suis très tolérante, hein,
0: voilà.
1: Attention.
0: Donc voilà, et puis peut-être, vous avez aussi... peut-être certaines choses à vous, avec quelqu'un de famille, ou j'en sais rien. Chacun va respecter l'autre, mais ce qu'il y a, c'est que, je l'ai dit, il sera très à l'écoute et très proche de vous, beaucoup plus que... Alors, c'est l'opposé, vous l'avez dit vous-même, c'est l'opposé de l'autre personne, effectivement. Hein, donc, Donc voilà, moi je pense que vous êtes là, cette personne. Puis en plus, ce que je ressens aussi de vous dire, Hélène, c'est que c'est quelqu'un, la deuxième personne, qui, comme beaucoup de gens, voilà, il n'est pas bien seul. Il a envie d'avoir quelqu'un, justement quelqu'un sur qui on peut compter, quelqu'un avec qui on peut partager, quelqu'un avec qui on peut faire, quand je dis des projets, c'est clair, vous n'allez pas faire 50 000 projets dans à votre âge, ni au sien. Mais on dit, bah, écoute, on va un week-end quelque part, ou bien tant qu'on peut... Il a une voiture, ce monsieur ?
1: Oui, oui.
0: Voilà. Moi, je vous vois pas mal. Quand je dis rôder, c'est un petit peu dans le coin, je ne sais pas, à la montagne,
1: oui, ou oui.
0: J'en sais rien. Voilà. C'est quelque chose qu'il aime beaucoup. Et puis, décidément, ma voix. Et je peux comprendre aussi que d'aller à la montagne tout seul, c'est pas très marrant. Donc, quand on est à deux, on partage, on va manger ensemble, voilà.
1: Voilà, c'est un petit peu... Mais je sais qu'actuellement, il a quelqu'un dans son cœur et je sais pas où on va, où ça va aller. Mais ce que je voulais... Je vais tranquillement avancer avec ce chemin de vie.
0: Oui.
1: Puis voir... La vie me mettra les décisions à prendre en temps voulu.
0: Tout à fait, Mais je pense que c'est quelqu'un de bien. Quand vous dites que ce monsieur a quelqu'un dans le cœur, ça vous voulez dire qu'il s'intéresse à quelqu'un d'autre ?
1: Il a une compagne depuis quelques mois, mais ça va, après ça va plus, après ça reva, puis lui il n'en peut plus, quoi. Il dit,
0: rupture. Écoutez, ouais. J'ai juste tiré une carte, ça dit rupture, donc il ne restera pas avec cette personne. Pour moi, vous avez un avenir. Alors, en toute humilité, je vous dis ça. Pour moi, vous avez un avenir avec cette personne et non pas avec l'autre. Encore, comment vous dire ? Ça, je le dis souvent. Pendant que cette affaire se met en place avec la troisième personne, restez amis avec l'autre. Mais à un moment, vous allez devoir dire stop parce que maintenant, j'ai rencontré quelqu'un. Vous n'êtes pas obligé, vous n'êtes pas obligé, parce que je vous ai dit ça aujourd'hui, de demain appeler le premier et dire voilà, c'est fini, je ne veux plus rien savoir avec toi. Je pense qu'il faut y aller à... il faut y aller à pas de velours, on est d'accord.
1: Non, mais Bruno, je n'ai pas du tout l'intention de détruire la première personne. Au contraire, je veux que son bien-être. Mmh. Mais moi, j'ai une vie, elle n'est pas très longue encore. Donc, j'aimerais en profiter avec quelqu'un qui rigole, qu'on sort, qu'on n'a pas besoin de se cacher.
0: Parce que
1: c'est très pénible de se cacher.
0: Je comprends, parce qu'il faut rester tout le temps caché. On n'ose pas aller manger au restaurant parce qu'on a peur de rencontrer quelqu'un. On n'ose pas aller ici ou là se promener parce qu'on peut croiser quelqu'un. Je comprends que c'est pénible, effectivement. Donc, avec cette autre personne, la troisième, mon ressenti est très bon. Et puis, cette personne qu'il a plus ou moins rencontrée, vous l'avez dit vous-même, ça ne se passe pas toujours bien. Je ne vois pas une continuité ou une continuation avec cette personne. Je pense que l'avenir est plutôt avec vous. Comme vous avez dit, laissez les choses qu'elles se fassent. Et puis, vous allez... Je dis comme ça, est-ce que vous devez vous revoir avec cette troisième personne ou pas ?
1: Alors, cette troisième personne, il n'y a pas longtemps que je l'ai vue, donc elle va m'a promis de m'appeler. Je vais laisser faire les choses.
0: Voilà.
1: Puis je vais voir... Je vais voir comment ça se passe. Si je sens un attachement qui vient, j'aurai le courage et l'honnêteté de dire à la première personne, on arrête parce que moi, je ne peux plus rester dans l'ombre et j'ai besoin qu'on s'occupe un peu de moi, quoi.
0: Ouais, même si à ce moment-là, peut-être la première personne va dire, je ferai des efforts et tout,
1: mais j'ai compris. J'ai compris, Bruno. Et puis, il y a longtemps, je sais que ça... Ça changera pas.
0: Absolument.
1: C'est pour ça que, c'est pour ça que, mais j'avais peur des pressions à la maison, qu'il ait, qu'elle soit pas gentille avec, et puis, parce que je l'aime, cette personne.
0: Mais oui.
1: Donc, je veux pas qu'il souffre, vous voyez.
0: Tout à fait, non, mais je comprends. C'est vrai que, c'est pour ça que je vous disais, peut-être, il faudra vraiment faire ça en douceur, tranquillement. Vous pouvez rester amis. Quand je dis amis, restez amis, de temps en temps, on prend des nouvelles, voilà. Mais si vous avez la troisième personne, je comprends aussi que... Parce que la troisième personne n'aimerait pas savoir que vous avez encore un lien avec l'ancien, c'est normal.
1: Ce n'est pas le but.
0: Tout à fait.
1: Je ne pense pas qu'on pourra rester amis.
0: Non.
1: Je ne pense pas, parce qu'il est beaucoup trop amoureux et il reviendra toujours à la charge.
0: Ah, d'accord.
1: Et moi,
0: Ah ouais, alors.
1: C'est ce que je ressens. Donc non, moi, si je, on, c'était un bon moment, on a passé des belles journées, des beaux mois, je verrai combien. Mais maintenant, la nouvelle personne entre dans ma vie, je ferai table rase.
0: Oui, non, mais je comprends. Alors oui, c'est vrai que si vous dites qu'il lâchera jamais le morceau, entre guillemets,
1: moi, je pense. Hein,
0: c'est compliqué. Alors là, oui, c'est compliqué. Parce que des fois, on peut dire, voilà, on a passé des bons moments, mais moi, j'ai rencontré quelqu'un, mais vous n'êtes pas obligé de vous voir, mais de temps en temps, vous envoyez un petit SMS, comment vas-tu, ça va, la vie, etc. Je ne sais pas, il peut y avoir un lien qui reste.
1: Mais sans... écoutez, Bruno,
0: oui.
1: Il m'a toujours dit qu'il aimerait bien que si je rencontrais quelqu'un, il me lâcherait ma liberté. Il
0: D'accord.
1: laisserait ma liberté parce qu'il veut que je sois heureuse, et ça, je le crois.
0: Bon, mais ça, c'est
1: Alors,
0: bien.
1: Alors, il me dit que je l'ai beaucoup pleuré, mais je passerai là-dessus, j'accepterai.
0: Voilà.
1: À voir. Maintenant, moi, comme il est attaché à moi, je le ressens différemment, mais c'est mon ressenti. Hein.
0: Parce que c'est vrai que ça, c'est ce qu'on dit, mais voilà, le cœur, il dit autre chose, effectivement.
1: Bon. Non, s'il faut une rupture, si jamais ça arrive, je ne peux pas le dire. Hein. Moi, je ne sais pas, ça peut encore se passer bien quelques mois jusqu'à que chacun d'entre nous, des trois, on ait pris une décision, mais
0: tout
1: spécialement la dernière personne.
0: Ouais.
1: Et puis, apprendre à se connaître, aller pas trop vite.
0: Voilà.
1: Mais si je crois que mon cœur balance pour la troisième personne, je vais devoir mettre un terme et je le ferai.
0: Mais c'est normal, alors c'est bien. Est-ce que vous avez d'autres questions, peut-être, avant qu'on se quitte, ou pas?
1: Alors, écoutez, si j'ai encore le temps, j'ai un petit problème avec un genou.
0: Oui.
1: Je dois aller voir un
0: orthopédiste.
1: Oh, un orthopédiste. J'aimerais savoir s'il y a une éventuelle intervention.
0: C'est quel genou? Droite ou gauche?
1: Le gauche.
0: Et c'est devant ou c'est derrière le genou?
1: C'est devant, sur le côté à l'intérieur à droite.
0: C'est à droite du genou. Ça vous fait mal? Alors, je ne suis pas orthopédiste, mais c'est pour le ressentir en médiumnité. Est-ce que ça vous fait mal quand vous marchez, quand vous êtes au repos, quand vous vous levez d'une chaise? Comment ça se présente?
1: Non. Spécialement quand je marche, quand je descends des escaliers. Autrement, la nuit, quand je suis assise
0: au repos,
1: j'ai même des journées où je ne sens pas. Mais je sais que j'ai une très, très grande arthrose.
0: D'accord.
1: Voilà.
0: Ça vous empêche des fois de déplier la jambe ou pas? Ou un petit peu?
1: Non, pas du tout.
0: Pas du tout.
1: Plutôt de la... Non, mais même pas de la plier. Il n'y a pas de souci, c'est la douleur qui est... dans la rotule, en fait.
0: Ouais.
1: Je sens ça dans la rotule.
0: Vous vous êtes déjà fait opérer des genoux ou jamais?
1: Non.
0: Alors, allons voir. Un chiffre entre 1 et 6, s'il vous plaît.
1: Alors, le 3.
0: Le 3.

0: chirurgien, je ne vois pas une grosse opération. Pour moi, c'est comme si, je dis n'importe quoi, comme si c'était un truc à remettre en place ou à corriger, puis après, ça ira. Mais Descartes disent aussi, tant que vous pouvez, ne le faites pas. Il faut que ce soit en dernier ressort, si vous voulez se dire, oh là maintenant, j'en peux plus, je suis obligé. Voilà, à ce moment-là, vous le faites. Mais je vois quand même une opération à un certain moment. Pourquoi je vous dis ne le faites pas? Parce que, je vais vous dire très clairement pourquoi ce que je ressens, c'est qu'en ayant fait l'opération, parce que des fois on se dit, ah on s'opère, puis après on n'a plus mal. Ben ça ne sera pas forcément, ça sera pas forcément le cas.
1: Non, je sais. Je sais, mais il y a quelques autres alternatives, je pense, on va trouver une solution.
0: Alors oui, alors j'y serais venu par la suite, parce qu'en fait, les cartes parlent beaucoup de bains balnéaires, de bains thermaux, vous pouvez faire aussi dans la baignoire, hein, vous n'êtes pas obligé d'aller à tel ou tel bain thermal, mais on peut, disons, l'eau pour vous, pour ce genou, est très importante. Si vous avez l'occasion avec un de vos amis d'aller à la mer, je ne sais pas si vous partez d'aller à la mer ou quelque part, l'iode et la mer va vous faire beaucoup de bien à votre jambe. Si vous n'avez pas l'occasion d'y aller, vous pouvez soit dans des bains balnéaires en Suisse, dans des bains thermaux ou encore chez vous, parce que vous pouvez très bien, il y a des choses qui existent.
1: Non, c'est moi, c'est pas de baignoire, c'est vite.
0: Ah, bon, alors vous pouvez pas le faire dans votre baignoire. Vous le ferez dans la baignoire de chez votre ami.
1: Oui, vous êtes sympa.
0: Mais il y a beaucoup d'eau qui sort et puis qui dit que pour vous, ça serait... Alors, peut-être, quand ça sort comme ça, ça peut être l'eau, ça peut être les bains thermaux, mais ça peut être aussi le massage, un peu... physio, je ne le sens pas, mais un peu le massage ou un petit peu le drainage lymphatique. Je ne veux pas faire de pub pour des thérapies, mais enfin, je ressens des choses comme ça. Voilà. Parce que le problème, encore une fois, pourquoi les cartes disent d'éviter? Parce que si vous voulez, si vous vous opérez un jour, alors, je dois quand même dire une remarque que je ressens. Si, par exemple, maintenant, je dis comme ça, l'intensité de la douleur, c'est 8 sur 10, en vous opérant, vous n'aurez plus que 3, 4 sur 10, mais vous aurez toujours un petit peu mal. C'est ça le problème. Alors, s'il n'y avait plus du tout de douleur, vous vous opérez demain, pour dire, mais les cartes seraient... Parce que, quelquefois, quand une chose, comme vous dites, est usée, ou l'arthrose, etc., on a beau opérer, on ne peut pas enlever complètement la douleur. C'est ce que me disent les cartes. Encore une fois, je ne suis ni médecin, ni rien du tout, ni chirurgien, mais c'est ce que me disent les cartes. Donc, si vraiment un jour vous dites, oh là là, mais j'en peux plus, ben opérez-vous, ça va vous diminuer la douleur quand même, donc c'est quand même appréciable, hein, quand même. C'est pas que l'opération sera inutile, c'est pas ce que je ressens, mais ça n'enlèvera pas complètement la douleur. Donc, parce que des fois, les gens, ils disent, oh là là, je me suis opéré, puis j'ai toujours mal. Alors c'est un petit peu ça, mais ça sera quand même un mal plus faible, donc ça vaut la peine quand même de le faire. Mais, tant que vous pouvez, on a parlé de bains, on a parlé, je ne sais pas si vous aimez les bains thermaux ou les choses comme ça.
1: Oui, ben écoutez, oui, j'aime bien.
0: Alors faites-le, parce qu'il y a des gens qui n'aiment pas aller dans les bains thermaux. Si vous aimez, allez dans des endroits où c'est justement très bon. Si vous pouvez aller à la mer, c'est encore mieux, mais bon, ça c'est moins facile. Ça, il faut aller en France, en Italie, en Espagne ou en Grèce, je ne sais pas.
1: Non, j'avais la chance, j'ai pas votre chance. Hein.
0: Voilà. Bon.
1: Non, mais j'y allais à la mer, j'y allais. Mais maintenant je peux plus, j'ai plus rien dans le sud, donc voilà. Mais je voulais juste savoir plus ou moins où j'allais avec ce genou. Je sais que c'est pas grave et puis
0: non.
1: Ben, quand il faut supporter la douleur, on la supporte un peu et puis voilà.
0: Ben, la prochaine fois que je vais à la mer, vous me mettez votre jambe dans une valise et puis moi j'irai la tremper dans la mer.
1: Non, mais je vous mets le genou, hein. Faut quand même que je garde le pied.
0: Faut bien rire un petit peu.
1: Oui. En tout cas, je vous remercie, Bruno. Donc, il n'y a pas de...
0: Non.
1: C'est des choses importantes que vous m'avez dites
0: tout
1: et que je vais beaucoup y réfléchir.
0: Oui. Est-ce que vous voulez...
1: Et puis, j'ai gagné le concours.
0: Avant qu'on se quitte, excusez-moi, est-ce que je voulais que je vous fasse un secret pour votre jambe?
1: Ben, si vous voulez, oui, merci.
0: Mais écoutez, quand on a mal comme ça, je viens d'y penser, c'est vrai que... Alors, vous avez dit la jambe gauche.
1: Ouais, le genou gauche.
0: Alors, vous fermez les yeux.

0: Vous pensez au petit carré blanc, vous me dites dès que vous êtes prête et je fais ça pour vous.
1: Merci. Alors, vous pouvez y aller.
0: Alors, j'y vais. Je vous dirai quand c'est fini.
1: Oui, merci.

0: Voilà, c'est fait. J'ai fait un petit peu plus long pour bien appuyer. Eh ben voilà, j'espère en tout cas que vous nous donnerez des nouvelles. Et puis, tout de bon pour vous.
1: Oui.
0: Belle fin d'année.
1: Et puis,
0: oui.
1: Merci. Et puis, qu'est-ce que je voulais dire? Merci à l'équipe pour... j'ai gagné le concours. Donc, je remercie tout le monde.
0: Vous avez fait combien d'SMS?
1: Combien j'ai fait d'SMS?
0: Oui, combien vous avez participé au concours, vous dites?
1: Oui, oui, j'en ai fait un la semaine passée quand étiez à l'antenne.
0: Donc voilà.
1: Et puis j'ai été tiré aujourd'hui.
0: Très bien. Alors je vous souhaite une très belle soirée. Merci beaucoup, Hélène. À bientôt. Et puis tenez-nous au courant.
1: À bientôt, Bruno.
0: Merci.
1: Mais oui, je vous tiens au courant.
0: Au revoir.
1: Merci pour votre gentillesse. Au revoir.
0: Merci beaucoup. Au revoir à vous. Merci à vous. Voilà. On va se quitter. Décidément. Je vais pouvoir tousser pendant la pub, on va se quitter puisque je viens de le dire, on a une petite page de pub en retard. On se quitte quelques instants et on se retrouve tout de suite, à tout de suite.

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0: Et voilà, nous sommes de retour sur le plateau de Parlez-moi d'avenir. Bien sûr, continuez d'appeler 0901 901 993. Nous attendons vos appels. Et donc, à ce numéro-là. Je vais peut-être répéter ce que j'ai dit en début d'émission, parce qu'il y a des fois des gens qui prennent l'émission en cours par la suite. Tout à l'heure, en début d'émission, je refais la même annonce. Vous avez, pour ceux qui auraient vu hier soir, Victoire, elle a fait un petit malaise à l'antenne, donc elle a été hospitalisée. Effectivement, elle a fait un malaise cardiaque, des choses qui arrivent, mais elle est entre de bonnes mains, elle a donné des nouvelles, ça va mieux, elle est stabilisée, ça va beaucoup mieux, elle est sous surveillance, elle ne pourra pas venir ces prochains jours, mais dès qu'elle pourra, elle reviendra, elle vous remercie, elle pense beaucoup à vous tous et vous envoie plein de cœur et de tendresse. Pensez à elle maintenant, encore une fois, voilà, elle est encore hospitalisée, mais rien de trop grave, paraît-il. Donc voilà, rassurez-vous, parce que je sais que des gens ont envoyé des messages, et bien sûr, c'est inquiétant quand on voit quelqu'un à qui il arrive quelque chose. Ça peut arriver à tout le monde, hein, à moi aussi, j'espère pas. Touchons du bois, voilà. Mais voilà, donc sachez qu'elle va bien, elle s'en remet. Donc c'était hier, donc c'est un peu tôt, mais elle est stabilisée, tout va pour le mieux pour l'instant. Voilà, pas de souci. On vous tiendra de temps en temps, lorsqu'on aura des nouvelles, donc on vous tiendra au courant. Hein. Donc voilà, ne vous inquiétez pas, tout va bien pour l'instant encore une fois. Voilà, merci. Alors, donc je disais 0901-901-993, le 1 pour être avec moi, le 2 pour être avec nos amis à l'arrière, ceux que vous voyez là en bas. Le 3, si vous ne voulez pas choisir, vous ne savez pas qui prendre, vous faites le 3. Et puis participez, vous avez vu avec Hélène tout à l'heure, participez au concours, ça marche. Hein, donc pas de souci, essayez. Oui, allô, bonsoir.
1: Oui, bonsoir Bruno, comment allez-vous ?
0: Mais écoutez, moi bien. L'année, c'est 65 ou 55, excusez-moi. 55.
1: La mienne ?
0: Oui.
1: 65.
0: Voilà, excusez-moi, je voyais des fois les 6 et les 5, j'ai un petit peu de peine à distance.
1: Oui, non, il n'y a pas de souci, c'est 65.
0: Voilà, merci beaucoup. Je sais que je suis désolé, ça vous donne votre âge, mais alors on peut monter.
1: Mais c'est pas grave, hein. Il n'y a aucun problème.
0: Vous assumez votre âge, comme moi.
1: Alors, entièrement.
0: Et puis, parfois, comme disait, je ne sais plus qui, on a l'âge qu'on a, on a l'âge de nos artères, et puis ça serait formidable si on pouvait aller en arrière, mais on ne peut pas, hein, donc dans une autre vie, effectivement.
1: Ouais, alors, on verra ça.
0: On verra, oui. Je vous écoute, que puis-je pour vous ? Est-ce que je change votre prénom ?
1: Oui, volontiers.
0: Alors, je veux vous appeler Juliette. Allez, ce soir, vous êtes notre Juliette.
1: Oui, aucun problème.
0: Vous êtes notre Juliette et je serai votre Roméo ce soir.
1: Ah ben ça va bien, il n'y a pas de problème.
0: Je vous écoute Juliette, dites-moi.
1: Oui, j'ai donné un prénom et tout, j'ai fait une rencontre avec cette personne. J'aimerais savoir ce que ça peut ressortir.
0: Donc c'est tout frais ça, en fait, c'est ça.
1: Oui, tout à fait, oui.
0: D'accord. Je suis indiscrète, vous demandez comment vous êtes rencontrés, par Internet, dans un lieu public, comment ?
1: Par Internet.
0: Par Internet. Et vous avez vu déjà cette personne ?
1: Oui, tout à fait, on discute beaucoup.
0: D'accord, mais vous êtes...
1: On s'est déjà rencontrés.

0: Oui.
1: Voilà, ça c'est bien parce que, encore une fois, ce n'est pas par rapport à votre histoire, mais je dis souvent aux gens, quand on fait des rencontres par Internet, il faut se voir parce que des fois, il y a beaucoup de blagueurs ou des gens qui veulent s'amuser.
0: Oui, alors en effet,
1: puis ils ne viennent jamais, puis finalement, oui. Ce sont des rigolos. Oui. Quoi. Donc voilà, si vous êtes rencontrés, ça signifie au moins que c'est du vrai et du sérieux, en tout cas. Hein, voilà.
0: Oui. Mm-mm.
1: Alors,
0: j'espère.
1: Oui, mais enfin, c'est quelqu'un qui existe et c'est pas du blabla, voilà, parce que...
0: Oui, voilà exactement.
1: C'est
0: oui,
1: surtout exactement. Dans ce sens. Après, sérieux. Alors, donnez-moi un chiffre. Donc, votre question serait de savoir s'il y a quelque chose qui peut s'ouvrir avec cette personne, c'est ça?
0: Oui, tout à fait, oui.
1: Un chiffre entre 1 et 6, s'il vous plaît.
0: Le 4.
1: D'accord. Vous êtes vu combien de fois?
0: Une fois.
1: Et vous connaissez par Internet depuis longtemps?
0: Il y a un mois.
1: Un mois, d'accord.
0: Mais on se parle tous les jours. On a pas mal de discussions.
1: Je fais un petit aparté, je m'excuse, je vous reprends tout de suite. J'ai eu la remarque, oui. Je dis ça à nos téléspectateurs ou téléspectatrices, et peut-être la personne qui a dit ça se reconnaîtra. J'ai eu une remarque de quelqu'un qui a dit « Ah, mais Bruno, il pose beaucoup de questions, il faut bien parler de quelque chose, ou alors je suis muet, je vous dis juste ce que je vois. Oh. » Je vous demande, je vous ai pas demandé.
0: Non,
1: mais je dis pas pour vous. Hein. Et puis, par exemple pour vous, je vous ai pas demandé est-ce que ça va aller ou pas. Ça, c'est à moi de le dire. Mais de savoir depuis combien de temps vous vous connaissez et comment vous êtes rencontrés, par exemple, c'est une discussion. C'est pas trahir un secret.
0: Oui,
1: et j'ai quelqu'un qui a dit.
0: C'est pas un secret.
1: Non, mais j'ai eu des remarques de plus. En tout cas, peut-être deux personnes qui ont dit oui, mais vous posez toutes les questions avant. Mais je demande pas la réponse. Il faut aussi se dire que quand on est dans un programme de télévision, je ne peux pas rester pendant 10 minutes à tirer mes cartes et puis je dis rien. Donc il faut bien qu'on parle. Ouais. Et puis moi, il y a aussi autre chose, c'est qu'en parlant et en posant des questions, comment allez-vous, ça fait longtemps que vous vous connaissez, c'est pas trahir un secret, ça ne dit pas si ça va aller ou pas dans le couple, ça encore une fois, c'est moi qui le vois, mais ça me permet aussi de ressentir et d'entendre votre voix, et moi je ressens beaucoup à travers la vibration de la voix. Donc c'était juste une petite explication que je voulais donner, parce que j'accepte les critiques, hein, il n'y a pas de souci. Mais peut-être que les gens ne comprennent pas vraiment pourquoi je demande des choses. Mais encore une fois, je ne vais pas trop loin dans les questions. Ce sont plutôt des questions un peu comme ça, de superficielles, on va dire. Voilà. Ok.
0: Oui,
1: Alors, est-ce que cette personne a eu un... Je ne sais pas si elle vous l'a dit déjà. Elle a dû avoir une grosse rupture ou quelque chose qui s'est passé dans sa vie. Ça vous dit quelque chose ?
0: Oui, un divorce.
1: Ouais, parce qu'en fait, il y a longtemps de ça.
0: Je pense que ça fait quelques années, oui.
1: Quelques années, parce qu'en fait, il a été...
0: Je ne sais pas combien de temps, par contre. Hein,
1: C'est pas grave, vous voyez, je pose la question, parce que pour avoir, parce que si ça fait 6 mois ou si ça fait 10 ans, ce n'est pas la même chose. Parce qu'en fait, ce qu'on voit dans le jeu, c'est qu'il a été très marqué par une rupture, c'est ce qui sort, en fait. Alors, je ne savais pas si c'était encore très présent. Je pense que dans sa tête, c'est encore un petit peu présent. C'est quelque chose qu'il a beaucoup travaillé, qu'il a beaucoup, et puis c'est quelqu'un qui manque un petit peu, alors peut-être ça vous l'avez pas vu, peut-être, et des fois quand on discute avec quelqu'un, blablabli, blablabla, mais c'est quand même quelqu'un qui manque un peu de confiance en lui.
0: D'accord,
1: qui a besoin de se construire et de se reconstruire. Je pense qu'il y a...
0: C'est ce que j'ai pensé un petit peu,
1: Voilà.
0: Parce que quand j'ai vu la personne...
1: Voilà, puis vous voyez, ça, vous ne me l'avez pas dit, hein, c'est le jeu, mon ressenti qui l'a dit. Mais j'essaie de m'expliquer. Alors, je vais arrêter avec ça, mais ce que disent les cartes, c'est que effectivement, il y a des choses à faire. Je ne suis pas sûr, moi par contre, ce qui me gêne un petit peu dans le jeu, je ne suis pas sûr que ce soit quelque chose qui dure 20 ans, malheureusement.
0: Ouais.
1: Mais ça peut durer quelques années, c'est pas que ça dure 3 mois et c'est fini, c'est pas ce que je ressens non plus. Mais après, pourquoi ça s'interrompt dans 10 ans, 8 ans, 15 ans, ça je peux pas vous dire. Est-ce qu'il y a une maladie, Il y a un décès, il faut être clair, est-ce que le couple s'arrête pour une raison ou pour une autre, mais je ne vois pas que c'est...

0: suis obligé de vous dire que ce n'est pas une relation qui ira... Vous ne finirez pas vos jours ensemble, c'est sûr. Voilà. Ça, je suis obligé de vous le dire. Okay. Mais il y a quand même des bonnes choses qui se passent et qui peuvent durer quelques années. Il y a quand même la carte de la bonne rencontre. Mm-hmm. Mais c'est quelqu'un qui... Il est actif encore, oui, je pense. Hein,
1: à vue de oui, il est actif et tout. Et là, ça va pas, au niveau de la relation, ça ne va pas poser problème parce que lui, il fait quand même des transports sur l'étranger et tout. Donc, bon, il rentre tous les soirs et tout, presque.
0: Oui.
1: Et puis que moi, j'ai quand même un travail qui est assez difficile et tout. Moi, je suis dans les soins, donc...
0: Dans les soins, d'accord. Mais je n'ai pas tout compris. Lui, tous les soirs, il rentre. Pourquoi ? Je n'ai pas compris. Parce qu'il est dans quoi ?
1: En fait, lui, il fait dans les transports de camions et tout. Puis des fois, il va à l'étranger et tout.
0: D'accord. Donc,
1: ça ne peut pas poser problème au niveau pour la relation et tout.
0: Ouais. Il n'est pas tout le temps là, en fait, non plus. Donc, il est des fois à l'étranger. Bon. Écoutez, moi... Ça c'est pas de la voyance ni de la médiumnité, c'est une, comment dire, un peu de logique. Moi, je pense que quand un couple est l'un sur l'autre tout le temps, 24 heures sur 24 pendant des années, c'est pas bon.
1: Non, c'est pas ça non plus.
0: Voilà, c'est pas tellement bon. Il faut aussi que chacun garde une certaine liberté, une certaine indépendance. Et puis lui, le fait qu'il parte, qu'il revienne, alors à la limite, dans mon ressenti, c'est une bonne chose, parce que ça vous permet de bien vous retrouver. Moi, je pense qu'il y a des choses à faire, sincèrement. Et c'est marrant, il y a aussi la carte des voyages. Est-ce que, moi, je vous vois faire des déplacements, alors est-ce que vous irez dans son camion, est-ce que vous irez une fois quelque part en vacances les deux? Moi, je vous vois un déplacement en vacances avec cette personne. Et que voilà, ça vous fera du bien à lui et à vous. Et c'est quelqu'un qui a un peu la... Alors, c'est clair qu'il a la bougeotte puisqu'il est s'il conduit des camions, mais c'est un petit peu ce qui sort du jeu, effectivement. Hein. Après, c'est quelqu'un. Ouais. Moi, ce qu'il y a de bien aussi, comment je peux dire ça? C'est quelqu'un qui a beaucoup de, quand je dis de valeur, qui a beaucoup de comment dire ça? Quelqu'un de droit, quelqu'un. C'est pas quelqu'un de tordu, c'est pas quelqu'un qui va... je cherche un autre mot. C'est quelqu'un qui a des prérogatives, comme on dit. Oh, je sais plus, aidez-moi. Qui a des trucs précis, je sais pas comment on dit. Oh, ça m'échappe qu'il y a des...
1: Bon, je sais qu'il fait beaucoup de choses et tout. Hein. Il est dans des sociétés, il est pour plein de... Avec du monde et tout autour de lui.
0: Mais c'est quelqu'un qui... Voilà, qui est droit, enfin, tu vois, là, c'est pas quelqu'un, on peut dire ça. C'est quelqu'un qui va pas passer par 46 000 chemins ou bien qui va faire les choses un peu par derrière. C'est quelqu'un d'assez comme ça, droit et franc, voilà. Bon, j'ai pas trouvé le mot, parce qu'il y a un mot qui définit ça, mais il me revient pas. Mais enfin, ce que j'ai dit définit un petit peu aussi. Et c'est vrai que c'est quelqu'un... Alors c'est aussi pour ça peut-être que c'est quelqu'un quand il donne sa parole, on dit ben on fait ça, on le fait. Dans la mesure du possible, bien sûr.
1: D'accord. Voilà. Donc
0: c'est vraiment quelqu'un. Je dis juste, je le sens un petit peu, pas faiblement, oui, mais voilà, quand je parlais de manque de confiance en lui, je pense que depuis cette grosse rupture qu'il a eue, c'est un divorce, vous avez dit, je pense que c'est quelqu'un qui est. Qui je sais pas comment dire, qui est mal retombé sur ses pattes, en fait, qui a pas compris, il s'est demandé qu'est-ce qu'il avait. Bon, peut-être qu'il y a, quand on divorce, c'est qu'il y a des erreurs d'un côté ou de l'autre, où il y a des choses qui vont pas, on le sait. Mais...
1: Moi, il m'a dit qu'il avait été déçu de quelque chose je pense qu'il s'attendait pas et tout, après, voilà, on n'a pas été plus loin dans la discussion, moi, ça me regarde pas et
0: tout. Non, mais c'est sûr, mais, voyez, mais, alors... La déception, c'est un des éléments, quand je disais qu'il a un manque de confiance, c'est parce que ça lui est tombé. Moi, je ressens que ça lui est tombé dessus. Peut-être qu'il ne s'y attendait pas, ou alors il pensait que ça n'arriverait jamais. Et puis finalement, il s'est trouvé, comme beaucoup de gens, dans ce cas de divorce. On est d'accord. Et puis je pense qu'effectivement, en tout cas, mon ressenti me dit que, il y a d'autres gens qui disent, j'ai divorcé, c'est bien, hop, suivante ou suivant. Mais lui, il a eu beaucoup de peine à se remettre. Et puis, ça ne veut pas dire qu'il n'a pas rencontré d'autres personnes, mais il a eu beaucoup de peine, comment dirais-je, à partir dans le sérieux, en fait, parce qu'il était en manque de confiance en lui. Voilà, donc il a eu peut-être des relations, mais éphémères ou qui n'ont pas duré trop longtemps, ou peut-être 6 mois, j'en sais rien. Voilà, mais ça, c'est avant.
1: Ouais. Moi, je pense que... Ça, je ne sais pas du tout, par contre.
0: Oui, mais ça, je pense... Alors, ça, encore une fois, je pense et je ressens aussi que avec vous, il y a des possibilités, mais je le dis, je le redis et je le re-redis. Est-ce que ça dure

0: 4 ans, 5 ans, 8 ans, 15 ans, 10 ans, j'en sais rien. Mm-hmm. Ça, c'est difficile à dire. Ouais. Mais je pense, mm-hmm. et je ressens aussi, je dis toujours je pense, mais mon ressenti me dit aussi que ça vaut la peine d'aller dans cette relation qui peut être très constructive, tout en sachant...
1: D'accord.
0: Alors, c'est vrai que peut-être je ne devrais pas vous dire ça. Enlevez-vous de la tête que ça va se finir un jour. Parce que si, je comprends aussi que si vous vous mettez avec lui, puis de dire, oh, ben, de toute façon, un jour, ça va s'arrêter, ça va vous empoisonner un peu la vie. Je suis désolé de vous avoir...
1: Oui, mais de toute façon, c'est dans tous les couples. Hein. On ne sait jamais quand ça finit.
0: Ah, voilà. Ça, c'est sûr. Ça, c'est sûr. On sait quand ça commence, mais on ne sait pas quand ça s'arrête, effectivement.
1: Mais on ne sait jamais quand ça va finir. Voilà. Ben, voilà, mais il y a 4 ans, en arrière, moi j'ai perdu mon conjoint, j'ai eu un décès de mon conjoint, donc ça je m'attendais pas non plus, donc on peut jamais s'attendre à quelque chose
0: tout
1: comme
0: à fait
1: ça.
0: Tout à fait, ce que je voulais dire c'est que ça vaut la peine. Même si ça dure 4 ans, 8 ans, encore une fois, 5, 6, j'en sais rien, ça vaut la peine d'être, ça vaut la peine. Parce que je ne ressens pas un truc de... Parce que si c'était que quelques mois que je ressentais, je dirais, écoutez, profitez de ces quelques mois, mais voilà, mais ça n'ira pas loin. Mais ce n'est pas ce que je ressens. Je ressens quand même que ça va durer plus longtemps.
1: C'est quand même quelqu'un de sérieux et tout.
0: Oui. Et là aussi, comme j'ai dit à la téléspectatrice précédente, c'est quelqu'un qui, quand il s'engage, comme j'ai dit, comme il était très droit et tout, il s'engage.
1: Oui, pour la dame et tout.
0: Pardon ?
1: J'ai entendu avant que vous avez dit pour la dame.
0: Oui,
1: et tout.
0: Voilà. Donc il s'engage, il s'engage. Il ne va pas courir à gauche, à droite, d'autres lièvres.
1: D'accord.
0: Donc ça, quand il s'engage, il s'engage.
1: C'est
0: important.
1: C'était ça ma crainte. Moi, c'était ma crainte et tout, quoi.
0: Je comprends. Les camionneurs, c'est que on pense souvent ça, c'est comme ceux qui sont sur les bateaux, une fille dans chaque port.
1: Oui, ben les chauffeurs de bus aussi, pourtant il y en a qui sont comme ça et tout, mais voilà quoi.
0: Non, mais
1: on
0: là,
1: va pas tous les mettre dans même panier.
0: Après, on n'est pas tous pareils, on est d'accord, voilà, super.
1: Tout à fait.
0: Est-ce que vous avez d'autres questions peut-être?
1: Oui, est-ce que je vais m'entendre avec ses enfants, parce qu'il a des enfants.
0: Ils ont quel âge, ses enfants?
1: Une qui a autour des 20 ans, puis deux autres qui sont plus jeunes. Mais ils sont en dehors de la coquille, donc...
0: C'est des filles?
1: Il y a une fille et deux filles et un garçon, je crois.
0: Deux filles et un garçon.
1: Trois enfants, oui.
0: Le plus petit, c'est le garçon, ou bien? Vous savez pas.
1: Il y a deux sont jumeaux.
0: Ah, ok.
1: C'est garçon, alors il y a deux filles et un garçon.
0: D'accord.
1: Parce qu'il y a deux, ils sont jumeaux.
0: D'accord. Là, il y a une fille et garçon qui sont jumeaux, en fait, c'est ça?
1: Oui.
0: D'accord. Alors, je n'ai pas leur prénom, mais on va dire les enfants de... Je vois le prénom. Non, il n'y a pas besoin de dire.
1: Les enfants... Non, mais je ne sais pas les prénoms non plus.
0: Les enfants. Un chiffre entre 1 et 6.
1: Les deux.
0: Mais ils vivent plus à la maison avec lui ou bien si?
1: Non, pas du tout, non.
0: Ils sont dehors de la coquille, comme vous avez dit, ok.
1: Oui.
0: Ah oui.
1: Oui.

0: Alors, vous savez que je suis quelqu'un de très franc, je dis vraiment ce que je vois, ce que je pense et ce que je ressens. Il y aura une entente avec deux, avec une, je pense que c'est une des filles, je ne sais pas si c'est la grande, j'ai de la peine, mais il y a une des filles avec qui vous entendrez moins, ou qui vous acceptera moins, malheureusement, c'est comme ça. Mais,
1: oui, bah, deux, voilà, quoi.
0: Mais les deux, moi je ressens assez, alors je peux me tromper là, parce que le ressenti entre les dates et puis les âges, moi je ressens plus que c'est la grande, peut-être, où il y aura, c'est pas que vous allez vous bagarrer ou quoi que ce soit, c'est une, peut-être, c'est certainement une fille qui acceptera moins que son papa et quelqu'un, et puis les deux autres, moi les jumeaux, je les sens plus, je les sens plus ouverts et qui vont dire, ouais, bon, ben voilà, le père ou le papa a le droit de rencontrer quelqu'un puis d'être heureux. Ou est-ce que c'est la, ou est-ce que c'est la fille jumelle? J'ai un peu de peine, mais c'est une des filles avec qui ça passera moins bien. Et puis les autres, vous serez acceptés. Mais bon, ma foi, c'est comme ça, on ne peut pas plaire à tout le monde, c'est sûr. Hein.
1: Alors tout à fait, ouais. Mais dans l'ensemble, ça se passe plus ou moins bien.
0: Oui, oui, oui. Avec les deux autres. Et puis la troisième, alors encore une fois, est-ce que c'est la jumelle ou est-ce que c'est la grande? Moi, je dirais plutôt la grande, mais... Pardon. Je pense que ça se passera un petit peu moins bien, mais bon, ma foi, c'est comme ça. Qu'est-ce que je voulais dire? Alors, ce que je ressens aussi quand même, parce que j'essaye d'analyser ce que je ressens avec cette personne. Ah, d'accord, ok. Alors maintenant, j'ai eu la réponse. C'est surtout au début. Après, ça ira mieux.
1: D'accord.
0: Alors c'est bien, parce que si c'est quelqu'un avec qui on doit être en guerre pendant 10 ans, c'est pas sympa, c'est pas super. Et puis bon, le père, ben, il n'a pas trop envie qu'il y ait une tension entre une des filles et vous, c'est normal. C'est aussi sa fille. Mais c'est surtout, c'est surtout dans les premiers mois, au début, puis après, ben, il va.
1: Oui, après c'est normal. Hein,
0: après, ils verront que ça, voilà, que tout se passe bien, que vous êtes quelqu'un de bien, lui, et puis que tout se passe bien entre vous, puis ça se calmera. Ça ne veut pas dire que ça sera le grand amour entre vous, mais vous serez admise et puis voilà, il y aura moins d'animosité ou il y aura moins de...
1: Ouais.
0: Voilà, ça c'est bien.
1: Ouais.
0: Autre chose encore?
1: Non, c'est tout, bon Bruno. Je vous remercie beaucoup pour les réponses et tout.
0: Ok, vous m'inviterez au mariage? Non, je rigole.
1: Non, pas du tout.
0: Il n'y aura pas de mariage.
1: Non, je suis anti-mariage.
0: Non, mais je...
1: une fois, mais pas deux.
0: Non, mais je plaisante, bien sûr. Il faut bien rigoler un petit peu. Mais en tout cas, écoutez, moi, je pense qu'il faut aller de l'avant. Alors, les choses ne vont pas se faire du jour au lendemain. Il faut effectivement vous connaître plus.
1: Il faut petit à petit.
0: Lui doit aussi reprendre confiance. Et puis, encore une chose, en parlant de ça...
1: Surtout qu'on n'habite pas au même endroit, il y a quand même des kilomètres entre nous et tout.
0: Ouais.
1: Comme je vous ai dit aussi, elle est par rapport au travail aussi, donc ce n'est pas évident non plus.
0: Ouais.
1: Donc, voilà, il faut prendre du temps pour se connaître et tout, quoi.
0: Parce que vous dites que sa femme est décédée, vous savez combien d'années elle est décédée?
1: Non, elle n'est pas décédée. Non, elle n'est pas décédée.
0: Ils sont divorcés, pardon.
1: Ils sont divorcés.
0: Excusez-moi.
1: C'est moi qui ai perdu mon conjoint, mon ami est décédé.
0: Non, alors... parce que ce que je ressentais, alors c'est peut-être pas le décès, mais un divorce, quand il y a un divorce, souvent les enfants, je sais pas, ils sont restés avec la maman, et puis c'est jamais facile aussi pour l'homme, s'il n'a pas les enfants, de les voir tout. Et puis il y a peut-être un des enfants qui ne veut plus aller voir le père, ça arrive, ou bien... Je sais pas, ça, si
1: non,
0: c'est arrivé.
1: Je crois que d'après ce qu'il m'a dit, ils se voyaient encore assez souvent et tout, ils font des trucs ensemble.
0: Ils s'entendent bien.
1: Oui, tout à fait. Oui.
0: Parce que j'essayais de déterminer pourquoi ce manque de... Je pense que c'est le divorce, alors parce que c'est... Je disais, c'est un exemple avec les enfants, mais je veux dire, quand on divorce, et puis que, voilà, l'un habite là, l'autre là, et puis les enfants, même s'ils sont s'entend, pas comme vous dites, bah, c'est jamais facile non plus hein, de les voir
1: une fois
0: tous les 15 jours.
1: Alors,
0: et
1: peut-être
0: puis, voilà.
1: C'est peut-être au tout début quand ils sont divorcés, mais je sais pas combien d'années il est divorcé.
0: Ouais. Mais je disais ça parce que j'essayais de ressentir pourquoi un petit peu ce manque de confiance en lui. Je pense que c'est d'une façon générale, ou c'est peut-être déjà quelqu'un, ça je sais pas, qui peut être déjà... Il y a des gens qui sont de nature comme ça, qui ont peu confiance en eux. Et puis, disons, en plus avec ce divorce et puis tout ce qui s'est passé, ben, c'est jamais facile. Mais c'est ça aussi que je voulais vous dire. Le fait d'être avec vous, Sa confiance, elle va remonter un petit peu, puis c'est bien finalement, parce que vous allez lui amener quand même beaucoup de choses, et ça va aussi le rassurer, il va se sentir mieux, plus en confiance, plus fort, et puis ça, je pense que c'est une bonne chose aussi, effectivement.
1: D'accord. D'accord. Alors, merci beaucoup.
0: À bientôt.
1: Je vous souhaite une bonne soirée.
0: Merci.
1: Ah, j'ai gagné le concours.
0: Ah, aussi. Ah, dis donc, ce soir, oui. Tous les gens ont gagné le concours. Bravo. Merci beaucoup. À bientôt.
1: Merci beaucoup. Au revoir. Bonne soirée.
0: Au revoir. Et voilà. Donc, tous ces couples. Hein. C'est jamais facile de retrouver quelqu'un. Surtout après un divorce. Enfin, c'est facile, mais c'est... Oui, c'est facile et pas facile. C'est facile de rencontrer quelqu'un, mais c'est pas facile de rencontrer quelqu'un avec qui on peut construire. On rencontre... Parce que rencontrer quelqu'un pour un soir ou deux soirs ou une semaine, ça peut... Voilà. On peut tous, hein, voilà, c'est la vie. Mais après, rencontrer quelqu'un avec qui on s'entend, qu'on partage, et puis qu'on va plus loin, c'est pas évident. C'est pas évident. Il faut vraiment être sur la même longueur d'onde. Et ça, on ne le trouve pas sous un caillou. Ce que l'on ne trouve pas sous un caillou, mais qui est là, et qu'on va partir tout de suite, c'est notre deuxième page de publicité, où on va se rendre tout de suite, et on se retrouve tout de suite après. À tout de suite.

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0: Voilà, de retour sur le plateau de Parlez-moi d'avenir, la suite bien sûr de cette émission. Et voilà, on reçoit tout de suite quelqu'un qui vient d'arriver. Et on... Bonsoir madame.
1: Bonsoir Bruno.
0: Ah, comment allez-vous?
1: Ça va bien, merci, et vous?
0: Mais écoutez, je dis ah, parce que tout d'un coup je vois qu'il y a d'autres prénoms qui apparaissent. Je ne les avais pas vus tout de suite. Voilà. Alors, oui, ça va, comme je disais, après les vacances. Hein, ça va toujours mieux, ça va toujours mieux.
1: Ça va toujours mieux, ouais, c'est vrai.
0: On a rechargé les batteries, on a vu autre chose. Voilà. Et puis, moi, j'aime bien aller là-bas. Après, c'est pas parce que j'ai... Parce que beaucoup de gens me disent, mais tu vas toujours en Espagne. Non, parce que j'aime aussi aller ailleurs, mais on aime bien aller là-bas. Mais peut-être qu'on a aussi envie d'aller à Londres, on a envie d'aller à d'autres endroits, donc on ira. Il n'y a pas de souci, mais tant que, tant que nos jambes et notre corps peuvent nous porter, on va bouger, effectivement.
1: C'est exactement ça, ouais, la santé.
0: Est-ce que je change votre prénom, chère madame?
1: S'il vous plaît, oui.
0: Alors, je vais vous appeler, je ne sais pas pourquoi, Dorothée, voilà. Ça, ça nous a fait...
1: Bah, écoutez, pourquoi pas.
0: Ça m'a fait penser à la, vous savez, sa fameuse animatrice pour les enfants, là, Dorothée. J'aimais beaucoup,
1: oui,
0: d'ailleurs.
1: Oui, c'est notre époque, là.
0: Alors, avant, j'étais le Roméo, ce soir, vous serez notre Dorothée. Dites-nous, Dorothée, qu'est-ce que je peux faire pour vous?
1: Alors, la personne que vous avez avec le P,
0: oui,
1: c'est mon meilleur ami, et puis il a fait une rencontre avec la personne qui a 58 ans, là, avec F.
0: D'accord, avec...
1: Et puis vous...
0: Oui, avec F.
1: Ouais,
0: hein,
1: voilà.
0: Oui.
1: Avec F. Et vous voyez quoi comme relation, en fait? Est-ce que c'est une relation saine?
0: D'accord, ça fait longtemps qu'ils se sont rencontrés?
1: Juin, juillet, août, ça fait 4 mois.
0: Ah, c'est récent en fait, hein, d'accord.
1: Oui, c'est récent, ouais.
0: D'accord. Mais vous, pour vous, c'est un ami, c'est rien de plus, ou bien?
1: Non, c'est un ami, ouais, effectivement, de longue date, ouais.
0: D'accord. Il n'y a aucune ambiguïté, c'est ça que je voulais dire.
1: Non, aucune.
0: C'est très bien, c'est très bien. Enfin, c'est très bien, c'est comme ça. Donnez-moi un chiffre entre 1 et 6, je vais aller voir un petit peu cette relation. Vous la connaissez?
1: Alors, elle, je l'ai vue 2 fois, oui.
0: D'accord.
1: Tout à fait.
0: Donnez-moi un chiffre entre 1 et 6, s'il vous plaît.
1: Alors, le 5.
0: D'accord.

0: Bon, écoutez, c'est quelqu'un qui... Alors, d'après les cartes, est-ce que c'est quelqu'un qui a un caractère assez fort, on peut dire, comme ça, ou assez... Ouais, je sais pas.
1: Lequel, lui ou elle ?
0: Elle.
1: Ah, elle, oui.
0: Voilà. Parce que... Elle apparaît comme quelqu'un qui sait ce qu'il veut, qui a un fort caractère. Ça ne veut pas dire forcément méchante, mais ça veut dire qu'elle a du caractère. Moi, ce que je vois, écoutez, il semblerait que ça va de l'avant. Je ne suis pas sûr non plus, un peu comme la téléspectatrice précédente, que ça dure tout le temps. Il y aura une cassure à un certain moment. Et je ressens que c'est plus lui qui cassera que elle, en fait. À un moment, je pense qu'il y aura quelque chose qui n'ira pas. Maintenant, est-ce que c'est dans 6 mois, 1 année, 2 ans? Je ne sais pas. Encore une fois, on ne sait jamais les dates. Mais alors, pour l'instant, ça a l'air d'aller. J'ai quand même une question. Est-ce que vous appréciez cette personne ou pas?
1: Moi, je ne la sens pas trop. Ouais, moi je la sens pas trop, puis lui il est un peu trop mielleux, il se laisse un peu trop avoir,
0: ouais,
1: il est amoureux tout de suite,
0: il est au début, voilà. Il est au début, il est tout feu tout flamme, quoi, on va dire comme ça.
1: Voilà, exactement.
0: Écoutez, il semblerait quand même que les choses vont en avant, mais comme je vous ai dit, il y a quand même la carte de la coupure qui est là, ce qui veut dire que... Alors encore une fois, est-ce que c'est dans 3 mois, 1 année, c'est difficile à dire, mais c'est pas un couple qui va rester longtemps ensemble et puis qui vont construire des choses. Là aussi, je les sens. Alors, disons que c'est un couple qui je ne sais pas comment dire ça, qui vont peut-être faire des choses ensemble, mais qui feront aussi beaucoup de choses séparément, parce que là, ils tiennent vraiment à rester quand même, surtout elle, indépendante, mais peut-être moins que lui, même si lui, il a des choses, mais on voit qu'à un certain moment, il y aura trop de choses différentes, ou que ça ne joue pas, et puis que... voilà, moi je suis presque aussi tenté de dire que ce qui marche bien maintenant, c'est le lit, en fait, si je peux même exprimer ainsi, hein, voyez ?
1: Ok,
0: voilà.
1: D'accord.
0: C'est peut-être ça qui les attire, c'est aussi important, hein, c'est normal que ça fonctionne, mais c'est un petit peu ce côté-là qui semble... comment dire, c'est plus, je suis désolé de dire ça, c'est pas très sympa, mais c'est plus le sexuel que l'amour qui les lie pour l'instant, voilà.
1: Oula, ouais. D'accord.
0: Oula, elle dit. Ouais, bon, je vois pas, parce qu'il n'y a aucune carte qui me dit « Ah, ils s'aiment, ils vont s'aimer ». Ils tiennent l'un à l'autre, c'est possible, mais je vois pas tellement de cartes d'amour. Et puis, alors c'est vrai qu'on se dit que quand il y a le sexe, c'est important, mais quand il n'y a que ça, c'est pas terrible. Mais après, il y a une entente quand même pour justement faire des choses ou, comment dirais-je, pour aller quelque part, voilà. Ils vont quand même partager certaines choses. Mais je ne vois pas que c'est un couple, vous avez raison. Quelque part, je pense que vous ressentez bien les choses. C'est comme si mon ressenti de médium me dit qu'à un moment, cet ami, qui commence par P, va se rendre compte de certaines choses, dire « Oh là là, mais elle est trop compliquée, ah non, mais ça, ça va plus, j'en ai marre, je préfère rester seul. » Et il va y avoir, c'est lui, alors à mon avis, c'est lui qui va rompre. C'est souvent les femmes, on dit 90 fois sur 100, mais il y a aussi des hommes aussi qui peuvent rompre.

0: Bien sûr, hein. Mais c'est plutôt lui qui va prendre cette décision. Et puis voilà. Et puis par contre, je sens que alors l'amitié entre vous, je peux le dire aussi par rapport à ce tirage, va rester. Ça, c'est pas un problème. Qu'il soit avec elle ou sans elle, et elle va quand même rester. Ce que je ressens aussi de vous dire, cette femme qui commence par F, je pense qu'elle ne vous apprécie pas non plus. C'est un peu réciproque. Vous le sentez, ça?
1: Ben, au départ, elle était d'accord qu'on se voie quand même, parce qu'on faisait des activités sportives avec, parce que c'est un ami
0: Mais
1: que
0: je
1: je
0: crois
1: connais depuis 40
0: y a une certaine
1: et des
0: jalousie.
1: poussières, donc
0: Voilà.
1: c'est loin.
0: Oui, il y a une certaine jalousie que l'on
1: Et
0: peut comprendre.
1: voilà, donc je ne sais pas. Je ne sais pas vraiment, mais bon, si c'est lui qui va rompre, c'est mieux. Il va moins souffrir.
0: Oui, ça
1: Voilà.
0: c'est alors ça c'est certain. Mais je pense que peut-être que c'est vrai qu'on a parlé, j'aurais pas dû. En même temps, je pense qu'il y a une certaine jalousie. Parce que indéniablement, vous êtes une amie, il ne se passe rien, vous êtes une amie, mais des fois, quand il y a une compagne, elle est un peu jalouse de l'amie, parce qu'on vous entendait bien. Et puis ça, on peut. Alors, c'est pas, je ne dis pas que c'est bien ou pas bien, mais il y a des gens qui jalousent des amis, en fait. C'est un petit peu ça que je ressens. Mais bon, ma
1: Oui,
0: foi, vous étiez amis avant elle, donc voilà, après. Alors, il est possible que vous la voyez moins, ou bien quand vous verrez votre amie, elle ne soit pas là, tant mieux. Mais je pense. Alors, quand je dis réciproque, peut-être que c'est quelqu'un de moins démonstratif, mais je pense qu'intérieurement, c'est un petit peu. Vous l'appréciez pas trop, puis elle non plus. Voilà, mais à cause d'un petit peu de cette amitié. Mais bon, c'est comme ça, qu'est-ce que vous voulez y faire? Moi, je ne sens pas que votre ami va rompre cette. Parce que des fois, je ne dis pas à toutes les femmes, il y a des femmes qui disent, oui, mais cette amie, il faut plus la voir. Elle va peut-être essayer. Mais je ne sens pas que lui, il va peut-être dire, oui, je la verrai moins, tout ça. Mais je ne sens pas. Il va dire oui, pour la calmer. Mais je ne sens pas qu'il va le faire. Il va rester ami avec vous. Et ça, je pense que pour vous, c'est important aussi. Comme pour lui.
1: Oui, voilà, exactement.
0: Voilà. Après.
1: Voilà.
0: Peut-être si vous voyez, je dis comme ça, une fois pour boire un café, il va peut-être pas forcément, alors il va peut-être pas forcément le lui dire pour pas mettre d'huile sur le feu, ce que je peux comprendre d'un côté. Voilà. C'est pas si donc voilà, c'est pour ça que je vous ai aussi demandé, il n'y a aucune ambiguïté entre vous, vous êtes amis, il se passe rien, mais voilà, mais si vous étiez autre chose, peut-être que là ça serait complètement différent, mais c'est pas voilà, mais en tant qu'ami. Moi, je trouve que, voilà, si on est. Moi, je suis quelqu'un de très fidèle en amitié, mais quand ça casse avec quelqu'un, ça casse avec quelqu'un aussi. Mais voilà, moi, je trouve que l'amitié, des fois, c'est même presque plus fort que l'amour, parce qu'on tient l'un à l'autre, on s'écoute, on échange. Il n'y a pas le lien, justement, et tant mieux, parce que. Enfin, quand je dis tant mieux, parce que. Voilà, quand ça commence à se mêler avec tout le sexuel et tout ça, ça devient un peu compliqué, l'amitié. Si un couple était ami, il se passe au lit et se sépare, ben, l'amitié se casse souvent. Hein, donc, je ne veux pas dire tout le temps, mais 9 fois sur 10, l'amitié se casse. Et je pense que l'amitié, c'est quand même quelque chose de très très fort qu'il faut entretenir. Et moi, je ressens que, autant votre ami que vous, c'était tout ça pour vous dire que votre amitié ne va pas. Voilà, peut-être que ça va en souffrir un peu parce qu'elle sera un peu jalouse, mais elle va pas disparaître, elle va pas s'arrêter. Ça, c'est bien.
1: Ok,
0: Autre chose?
1: d'accord.
0: Est-ce que je peux vous répondre à autre chose? Ou
1: Voilà,
0: pas?
1: non, ça c'est bon. Et puis, vous voyez une rencontre pour moi?
0: Allez, oui, pensez à vous, si c'est vrai.
1: Ben alors,
0: Alors, pas
1: non,
0: tout.
1: mais ça m'embêtait vraiment qu'il souffre parce que c'est quelqu'un qui se fait avoir tout le temps au fait, et puis voilà quoi, c'est pour ça.
0: C'est vrai que, comme j'ai dit, elle est assez. Avec son caractère, elle est assez. Je la sentirais assez dominatrice ou assez. Comme on dit,
1: Voilà.
0: quelqu'un qui. Ah, décidément, les mots, qui influence aussi dans le. Là, je ne sais plus les mots. Ce soir, c'est pas seulement dominatrice, c'est quelqu'un qui influence beaucoup les gens, puis qui va l'influencer, effectivement. Hein. Donnez voir
1: Voilà,
0: un
1: exactement.
0: chiffre entre 1 et 6 pour vous.
1: Alors, deux.
0: Oui. Alors il est vrai une chose que je ressens, Alors, on va voir si vous rencontrez quelqu'un, mais si vous étiez avec quelqu'un et lui avec elle, ça passerait mieux. Vous voyez ce que je veux dire?
1: Ouais.
0: Alors, c'est vrai que c'est stupide et bête, parce qu'entre vous, il n'y a rien. Mais pour elle, dans sa tête, dire, ah bon, elle a quelqu'un, moi j'ai quelqu'un, on se voit les quatre, ça, je dis pas que ça serait l'amour fou, mais ça passerait mieux, en fait, hein.
1: D'accord.
0: Bon. Ça n'empêche pas qu'elle serait un peu jalouse de votre amitié, mais elle se dirait, bon, ben, en parlant de vous, elle est avec quelqu'un, donc voilà. Parce que, voilà. Bah, écoutez, oui, à la carte du couple. Alors, qu'est-ce que ça dit? Ça fait longtemps que vous avez rompu avec quelqu'un aussi?
1: Non, ça fait quelques mois.
0: Ah, donc ça doit être ça. Parce qu'en fait, et vous êtes toujours en contact ou pas du tout avec cette personne?
1: Oui, un petit peu, ouais. Ouais. On se voit de temps en temps.
0: Voilà. Parce qu'en fait, alors c'est certainement ça, parce que je voulais voir si c'était du passé ou du présent. Et en fait, ça dit que vous allez rencontrer quelqu'un, mais vous devez effectivement, vous l'avez déjà fait, de mettre un terme. Il faut mettre un terme complètement, malheureusement ou heureusement, à cette relation pour pouvoir aller de l'avant et rencontrer quelqu'un d'autre. Alors, vous allez me dire, j'ai arrêté, ça ne me perturbe plus, je peux rencontrer quelqu'un. Mais quelque part, dans l'esprit, cette personne qui, avec, c'est pour ça que je vous demandais si vous voyez encore, parce que c'est un petit peu perturbant quand on a une relation avec quelqu'un, qu'on continue à se voir. Donc là aussi, vous devrez faire un choix et dire, bon voilà, je rencontre quelqu'un. C'est un moment, c'est comme si ça disait, pour rencontrer quelqu'un d'autre, il faut mettre aussi un terme. C'est vrai que je ne suis pas là pour détruire les amitiés ou les relations, mais ça dit ça, un petit peu pour rencontrer quelqu'un. Et il y a la carte du couple, encore une fois. Donc c'est quand même quelqu'un d'important qui semblerait arriver. Mais vous devez tourner la page du. Alors, pas complètement peut-être, mais vous devez tourner quand même cette page du passé. Je ne parle pas de votre ami, hein, je parle de cette relation, effectivement. Hein, voilà.
1: Oui.
0: Voilà. Bon. Vous avez quelqu'un à rencontrer assez rapidement. Bon, pardon, excusez-moi. On me dit avant la fin de l'année, donc c'est une bonne chose, c'est dans les mois qui viennent. Et ce que je ressens aussi de vous dire, c'est qu'effectivement, alors ça c'est bien, le fait que vous rencontriez cette personne avant la fin de l'année, ça vous permettra aussi, parce que peut-être, ça vous permettra aussi de faire une croix complètement sur cette personne avec qui vous avez rompu il y a quelques mois. Parce que c'est, voilà, il faudra, comme je disais, il faudra faire un choix, et puis vous allez choisir d'aller avec la nouvelle personne, ce qui est normal. Et le passé, encore une fois, ce n'est pas de se faire la gueule ou bien de se détester, ce n'est pas ça, mais dire, ouais,
1: Non, bien sûr,
0: voilà,
1: bien sûr.
0: j'ai rencontré quelqu'un,
1: Voilà.
0: maintenant c'est mieux qu'on ne se voie pas. Et puis, si une fois on se croise, on boit un café, ce n'est pas grave, mais voilà, on arrête. Je ne sais pas quel genre de relation vous avez gardé avec ce monsieur, mais il faut arrêter notre relation complètement, c'est ça. OK? Autre chose encore, éventuellement, on a encore du
1: Ok,
0: temps.
1: non, c'est tout bon, alors
0: C'est tout bon.
1: c'est tout bon, Bruno.
0: Ma chère,
1: Merci beaucoup.
0: je vous souhaite, ma chère Dorothée, continuez avec avec ce beau sourire, je le sens, et je vous souhaite une très très très belle fin de soirée et une belle fin d'année. Merci à vous, à bientôt.
1: Merci beaucoup, Bruno. Excellente soirée.
0: À
1: Au
0: vous
1: revoir.
0: aussi, merci beaucoup beaucoup, à
1: Merci.
0: bientôt, au revoir, au revoir,
1: Au revoir.
0: au revoir. Ah, tu sais, quand on renverse le verre, plaf, ça vous remonte à la figure. Voilà, bon, ça c'est fait. Mais suis un petit peu. Bon, allez, soyons fous. Oui, je sais pas pourquoi je dis ça. Est-ce que je fais un petit peu de boutique en attendant, mes chers amis à l'arrière, en attendant. J'attends les ordres de notre chef téléphonique. C'est le chef, c'est lui qui commande le plateau. Chef, je fais de la. Il va rigoler. Ah non, il y a quelqu'un. Bon. Bon. Alors, je laisse la boutique de côté et je vais prendre. Ça a disparu. Bon. Il y avait quelqu'un et vite, disparu. J'ai pas eu le temps de noter la. J'ai noté le jour, le mois, mais pas l'année. Bon. Est-ce que peut-être il y a un souci ou bien est-ce que. Voilà. Bon, ben. Ah, je dois attendre. Bon, ben, j'attends. Je fais pas de boutique. Je répète une dernière fois, encore une fois, une troisième, et après ça sera bon. Pour les gens qui ont vu l'émission, parce que des fois, comme je disais, il y a des gens qui prennent l'émission en cours et qui ont vu hier, donc hier c'était une émission qui était animée par Victoire. Elle a eu un petit souci pendant l'émission. L'émission a dû être interrompue parce qu'elle a fait un malaise. Elle a été hospitalisée. Son mari l'a amenée à l'hôpital, ou son compagnon, je ne sais pas si son mari, mais enfin, il l'a amenée à l'hôpital. Et ils ont détecté effectivement un malaise cardiaque. Alors, rien de grave. Elle est sous surveillance. Elle va pas trop mal, je crois. Mais voilà, c'est tout frais. Donc, il faut attendre un petit peu que les choses se décantent. Mais elle va bien. Elle vous dit merci beaucoup de votre attention. Elle espère revenir le plus rapidement possible. Voilà. Je ne le dirai plus. Je voulais faire deux, trois annonces comme ça. Alors, allô ?
2: Bonsoir Bruno.
0: Bonsoir madame, comment ça va?
2: Mais merci, ça me fait plaisir de vous parler puis d'entendre pour Victoire. Ah. J'apprécie tout le monde que vous dites que voilà, que c'est bien.
0: Vous l'avez vu hier?
2: Oui, j'ai entrevu, puis bon, j'ai du monde qui la contacte, qu'on m'a dit, voilà. Donc, vous venez de dire, je venais d'allumer la télé, que ça va, hein, Bruno ?
0: Oui, tout à fait. Elle dit que, alors, elle est hospitalisée, puis comme elle a eu un petit souci cardiaque, il ne renvoie pas les gens comme ça à la maison, elle est sous surveillance, elle est bien entourée, les médecins s'occupent d'elle, elle a des, je pense, des traitements, j'en sais rien, donc ils sont en train d'investiguer certainement, comme dans tous les hôpitaux, mais ils ont donné des bonnes nouvelles en disant que, voilà, ça va pas si mal, elle est stabilisée, donc tout, alors je peux pas, il faudrait que je fasse des jeux pour voir le futur, mais j'aime pas trop poser ces questions, donc
2: non,
0: voilà,
2: non,
0: elle dit qu'elle va, elle a elle-même donné des nouvelles à notre direction en disant qu'elle était désolée pour l'émission d'hier parce ils ont dû interrompre.
2: Mais... Hein. C'est là qu'on voit qu'on est des êtres humains. Écoutez,
0: absolument.
2: Bruno, mais c'est dingue.
0: Absolument.
2: Mais tout à fait.
0: Absolument.
2: Mais écoutez, ah, je ne savais pas qu'elle était hospitalisée. Bon, elle est bien, comme ça, elle est bien suivie. Ben, voilà.
0: Oui, tout à fait. Ben, et puis voilà, donc elle pouvait... Ben, elle a eu un malaise. Ça peut arriver à tout le monde,
2: tout
0: effectivement.
2: Tout à fait.
0: Voilà.
2: Tout à fait.
0: Et oui, et puis
2: Bruno,
0: vous avez...
2: Si j'ose, je suis dans la vente.
0: Oui.
2: De profession comme vous m'avez dit auparavant que je vous avais appelé au privé.
0: Oui.
2: C'est quelque chose de nouveau que j'apprécie. Il faut s'habituer, hein, pour les collègues, etc. Est-ce que je vais y rester ?
0: À cet endroit ?
2: Il y a beaucoup de changements. Il y a eu le gérant qui n'a pas gardé quelques personnes. Est-ce que vous croyez que moi... J'y reste ou je suis par la suite, voilà, je voulais quand même m'assurer avec vous, Bruno.
0: D'accord, ne donnez pas le nom du commerce, mais vous vendez quoi ?
2: Écoutez, Bruno, c'est un peu le cosmétique.
0: Cosmétique.
2: Il y a un peu des crèmes, maquillage. Voilà.
0: Les choses cosmétiques, c'est bien juste
2: avec
0: pour que je ressorte
2: la clientèle, vous voyez, du contact au client. Vente à la... Merci.
0: Vous voyez, je dis... Pour les gens qui avaient un peu, on va dire, méchamment ou gentiment critiqué que je posais des questions, pour moi, il est intéressant de savoir si la dame qui m'appelle maintenant, elle vend des cosmétiques, ou elle vend des chaussures, ou elle vend de l'alimentation générale, ou elle vend des ordinateurs. Voilà, ça ne change rien à la réponse, mais moi, j'ai aussi... par téléphone...
2: Bravo.
0: Tout à fait, donc c'est des questions tout
2: mais
0: à fait...
2: Mais aussi un peu des shampoings, vous voyez, Bruno, des choses... Mais moi, je trouve... Vous avez raison, moi, je vous connais depuis très, très longtemps, quoi. J'apprécie toute l'équipe.
0: Merci.
2: C'est important pour vous, pour que vous nous aidiez. Il y a aussi des shampoings, un peu de tout, vous voyez.
0: Oui, et puis, juste une chose, peut-être que vous savez, si vous dites que vous me connaissez à l'arrière, Quand on reçoit quelqu'un à la maison, qu'on a les énergies, moi, comme j'ai dit, je tire un jeu général que je ne peux pas faire ici, et je ne pose... Alors, je demande prénom, date de naissance, et je tire un jeu. Puis je demande les

0: Rien à la réponse, effectivement. Mais on est sur un plateau, j'ai pas le contact, je n'ai que la voix, je n'ai pas le contact direct, c'est normal qu'on pose deux, trois questions.
1: C'est tout à fait normal, on est très très gâtés de vous avoir, de Bruno, je le dis, de gagner des fois les concours, là j'ai de la chance.
0: D'accord.
1: Et puis de vous avoir, parce que vous nous aidez beaucoup quand on a besoin de questions. Moi je très contente de cette émission de tout le monde.
0: Hein. C'est gentil. Bon, alors, donnez-moi un chiffre entre 1 et 6, s'il vous plaît.
1: 4. Merci, Bruno.
0: Mais je vous en prie, c'est moi. Il vous manque encore quelques années pour la retraite, hein? Ou bien?
1: Oui, je vous la vois, oui. Des fois, je me dis, est-ce que je vais tenir. Donc, je voulais voir avec vous, parce que voilà, quoi.
0: Je veux juste calculer, il vous manque 6 ans, c'est ça?
1: En gros, Bruno, je sais pas.
0: Je veux dire, j'ai rien dit.
1: On est toujours jeune.
0: Mais oui, c'est dans l'esprit qu'on est. Voilà, c'est pas la date de naissance qui compte. Écoutez,
1: c'est gentil.
0: Les cartes disent ceci. Je vous savez que je suis aussi quelqu'un de très direct et très franc.
1: Oui, je sais.
0: Alors, vous restez dans cette entreprise pour l'instant. Maintenant, la fin, je pense que la fin, c'est plutôt vous. Je ne vous sens pas aller jusqu'à 65 ans. C'est comme si... Alors, ce n'est pas une question de maladie ou quoi que ce soit. C'est que, non. À mon avis, vous allez soit... ce que je ressens, c'est soit que... Parce que c'est difficile à dire si c'est vous ou eux qui vous donnent. Vous prenez une retraite anticipée, du style à 63. Ou bien l'entreprise dit, écoutez, on a des changements, on vous met en retraite anticipée, puis bon, ben voilà. Et puis eux, ils vous donneront peut-être la compensation, parce qu'en allant en retraite anticipée, ben vous perdez un petit peu. Et puis eux feront le pont, ou je ne sais pas comment on appelle ça, pour vous donner... Je vous sens partir un petit peu avant, mais dans ces conditions, je ne sens pas que pour l'instant... Alors, ce qu'il y a, vous l'avez dit, il y a beaucoup de ménages dans cette entreprise, il y en aura encore un petit peu. Moi, je ne sens pas non plus qui vont dire, parce que à votre, enfin voilà, je sais l'âge, voilà l'âge que vous avez, retrouver du travail à votre âge, c'est pas à nos âges, c'est pas évident, hein, donc pour moi c'est que, alors vous savez combien d'années que vous travaillez dans cette entreprise?
1: Quand même quelques années.
0: Vous n'allez pas perdre le travail, mais c'est vous qui déciderez à un moment où l'entreprise encore. Moi, encore une fois, je ne vois pas aller jusqu'à 65. Moi, je sens assez 63.
1: Non. Ben, moi, je ne voulais pas aller jusque-là. On n'a qu'une vie, Voilà. C'est pas mal.
0: C'est vrai qu'on perd un peu en AVS, mais après, bon, si vous avez aussi une bonne caisse de retraite, ça compense, voilà. Mais, et puis, je sens... J'ai pas de critique ou de conseil à donner, mais je ressens aussi que le fait qu'on puisse arrêter un petit peu avant, ben on profite un petit peu plus de la vie avant de partir de cette terre, si on peut s'exprimer ainsi. Donc profitez.
1: Parce qu'il y a des jours, déjà, c'est pas facile. Mais vous, Bruno, vous comprenez, vous avez dit juste, il y a plein de changements. Est-ce que vous croyez qu'il y a un changement de chef, vous pouvez me dire ça, ou encore... en autre chef, avec tous ces changements qu'il y a eu, vous voyez encore quelque chose, ou par exemple la vente, si j'ose, la vente de l'entreprise.
0: Il y a
1: beaucoup de choses qui nous disent. C'est pour ça que je vous posais la question si je reste encore.
0: Alors,
1: il y a beaucoup de rumeurs, vous voyez, de vente ou de...
0: D'accord.
1: Le numéro 2.
0: Je vous réponds encore à cette question, mais c'est la dernière parce qu'on est à 21h52.
1: Oui.
0: On sera obligé.
1: Merci beaucoup.
0: Voilà, on sera obligé de rendre l'antenne, mais ça va, on a encore du temps. Hein.
1: Je vous remercie beaucoup, Bruno.
0: Alors, changement de chef, oui. Alors, il y aura un changement de chef ou de direction. Oh là là, ouais, il y a la vente qui sort. Ouais. Vous allez être repris par quelqu'un d'autre, plus important, c'est ce qu'on voit. Mais ce n'est pas une mauvaise chose, je vais vous dire pourquoi. Parce que les cartes justement disent que la nouvelle entité ou la nouvelle entreprise qui va reprendre, heureusement ou malheureusement, est quelque chose d'un groupe plus important qui va vouloir garder aussi les employés. Le chef,
1: voilà.
0: Le chef risque, alors je ne peux pas en être sûr, mais le chef risque...

0: de changer aussi. C'est comme si à la tête du commerce ou du magasin, on va mettre quelqu'un d'autre ou quelque chose comme ça. C'est peut-être ce que je ressens aussi, c'est peut-être aussi le chef qui voudra partir. Le fait qu'on change d'entreprise, peut-être que les nouvelles conditions ne l'intéresseront plus. Et puis, y a un peu les deux qui sortent. Mais ça changera.
1: Et ça sera encore maintenant, encore avant la fin de l'année, cette année?
0: Non, moi je verrais plutôt ça en 2027.
1: L'année prochaine.
0: Oui. Et puis là, il y a le
1: Et
0: changement.
1: moi, après, ils vont me dire que les nouveaux qui me gardent
0: Oui, c'est
1: encore.
0: ce que je ressens parce que ils auront aussi besoin de personnes sur qui ils peuvent compter. Et c'est
1: Merci Bruno, merci beaucoup. Parce que là, en ce moment, justement, le nouveau chef qui est là,
0: Oui.
1: il y a comme une tension que moi-même, je l'ai dit. Pas mon stress, une tension, je ne sais pas ce qui se passe. J'ai dit.
0: Alors, peut-être que maintenant l'entreprise est déjà en tractation, mais disons que peut-être qu'ils sont déjà en train de traiter leur reprise et tout ça, mais
1: Voilà.
0: ça se passera l'année prochaine, non, effectivement. D'accord?
1: Vers mars, vous dites.
0: Ça, c'est difficile à dire. L'année prochaine.
1: D'accord. Merci
0: Je
1: Bruno,
0: vous
1: de tout.
0: remercie. Belle
1: Merci.
0: fin de soirée à vous. Merci de votre confiance. À
1: Oui.
0: bientôt.
1: À bientôt. Au revoir, merci.
0: Au revoir, merci. J'ai de nouveau super chaud là. Vite, hein, j'ai remis la clim, je l'avais arrêtée là. Bon, voilà, on arrive. Ah ben voilà, on m'annonce quelques minutes avant la fin des haricots, la fin de l'émission, pardon. Faut bien rire un petit peu. Hein. Voilà, donc en tout cas, je remercie tous les intervenants, tous les gens qui ont appelé. L'arrière, le téléphone, la régie, je remercie les personnes qui œuvrent au bon déroulement de cette émission. Souhaitons tous un bon rétablissement à notre chère Victoire. Faisons une petite, peut-être que ça, pas peut-être, certains, c'est certain, faisons tous une petite pensée pour elle, une petite prière de dire que tout aille bien. Le fait qu'on soit beaucoup à faire une petite, si vous y croyez, ce n'est pas forcément mon Dieu, etc. Vous pouvez dire du style Victoire, que tout se passe bien pour toi, que tu te remettes bien de ton souci, que tout ira bien. Merci beaucoup en haut de nous aider. On n'est pas obligé de parler de Dieu ni quoi que ce soit. C'est comme vous voulez, c'est selon votre croyance. Mais de faire ça, chacun un petit peu, ça donne une force qui va l'aider. Donc c'est effectivement, c'est le nombre. Si on est un à envoyer une pensée positive ou 100 ou 1000, ça change. Disons, si on est 500, je dis n'importe quoi, à envoyer une pensée positive, c'est une force très très très puissante, c'est connu. J'ai une maman qui a participé à des prières comme ça collectives et qui me disait, moi je n'ai pas connu, hein, j'étais pas né, mais elle disait que c'était une force. Quand il y avait quelqu'un de malade, ils se réunissaient, ils faisaient des prières très fortes et puis ça aidait la personne parce qu'il y a une énergie très forte qui se met en place. Voilà. Donc, faites-le si vous voulez, et puis on lui souhaite prompt rétablissement, on lui souhaite qu'elle nous revienne rapidement. Encore une fois, ne vous inquiétez pas trop, ce n'est pas trop grave, il y a quand même quelque chose de cardiaque, il faut le dire, mais paraît-il qu'elle s'en sort bien, et c'est encore une fois, c'est pas trop catastrophique, mais voilà, elle a eu ce souci, elle doit suivre des traitements ou des examens, et puis tout va bien. Elle nous l'a dit elle-même, alors pas à moi, à notre direction, elle a appelé en disant, voilà, vous inquiétez pas, ça va, je reviens dès que je peux, c'est normal, hein, donc voilà, après, faut pas qu'elle se précipite, il faut qu'elle prenne son temps. Pour ma part, je vous souhaite d'ores et déjà une excellente soirée, une belle nuit faite de beaux rêves. Et puis, vous le savez, comme je le dis toujours, dites à ceux que vous aimez que vous les aimez et qu'ils vous le disent aussi, pas seulement dans un sens. Belle nuit, belle soirée, faites de beaux rêves encore une fois et à bientôt. Au revoir, portez-vous bien.

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1: Bélier, vous accélérez le rythme comme si vous manquiez de temps pour accomplir tout ce que vous avez à faire.
2: Taureau, vous devriez faire preuve de plus de patience. Au travail, vous êtes plus méthodique et parfaitement organisé.
3: Gémeaux, vous travaillez tranquillement, en toute discrétion, à l'abri des regards et surtout des curieux qui s'inspirent un peu trop de vos idées.
4: Cancer, ce n'est pas le moment de vous disperser, d'autant qu'une proposition pourrait vous être faite.
5: Lion, votre inspiration est au top, surtout si vous évoluez dans une activité artistique. D'excellentes idées viennent illuminer votre journée.
6: Vierge, vous vous sentez bien sur le plan professionnel. Votre bonne humeur est très appréciée par vos collègues.
7: Balance, si vos attentes sont trop importantes ou irréalisables pour votre entourage, vous prenez le risque d'essuyer une grande déception.
8: Scorpion, de nouveaux défis à la hauteur de vos compétences vous attendent.

0: Sagittaire. Selon votre situation, vous pouvez faire une rencontre passionnée, vous rapprocher de l'être aimé dans une sensualité dévorante, ou sentir renaître une profonde rancœur que vous pensiez enfouie. Capricorne, vous prenez soin de vous et décidez de manger plus sainement. Verseau, vous êtes en pleine forme, peut-être même un petit peu trop, diront certains. En effet, on a du mal à vous suivre, tant vous êtes au taquet sur tous les fronts. Poisson, vous avez une belle opportunité d'améliorer vos revenus. L'arrivée ou la récupération d'une somme d'argent inattendue vous surprend agréablement.
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Wow. 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